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1: Bonjour à tous et bienvenue dans votre émission qui parle musique, Le Studio sur Radio de la Save. Moi c'est Tessa et je vous propose aujourd'hui le best-of de la semaine. J'ai préparé pour vous toutes vos rubriques préférées, nouveautés, coups de cœur, versions live, reprises ou encore histoires de chansons. Une chose est sûre, ici sur Radio de la Save, la musique est bonne. Top, c'est parti. 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
1: Allez, dans votre émission qui vous dit tout sur la musique d'hier et d'aujourd'hui, il est l'heure de l'original et la reprise. L'original aujourd'hui, c'est ça.

Ça s'appelle Take What You Want. C'est une chanson qui est sortie en 2019 et c'est surtout une collaboration entre trois grands artistes, Post Malone, Travis Scott et Ozzy Osbourne. Ce qui ressort le plus évidemment ici, c'est le mélange des styles. On a Travis Scott qui rappe, Ozzy Osbourne qui nous propose sa voix rock si reconnaissable et surtout son solo de guitare, et Post Malone qui est complètement dans son élément puisqu'on dit souvent de lui que c'est le plus rock'n'roll des rappeurs. Et pour la petite histoire, un jour Post Malone a rencontré la fille d'Ozzy Osbourne et lui a dit qu'il adorait bosser avec son père. Il lui a alors donné une maquette, celle de cette chanson Take What You Want. Ozzy Osbourne a adoré la chanson et du coup il a accepté la collaboration. Résultat, on a un morceau moderne qui reprend les codes du rap mais aussi les codes du rock avec beaucoup de puissance et d'intensité et surtout ce solo de guitare à la fin qui est juste un régal pour les oreilles. C'est un mélange des styles qui est très réussi et je vous en fais découvrir une reprise rock blues très vite dans le studio. Mais avant, je vous laisse profiter de l'original. Voici Take What You Want.

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1: Notre reprise du jour, on la doit à un duo féminin que j'adore. C'est un duo qui s'appelle Larkin Poe. C'est dispo sur leur album Kindred Spirits. C'est un disque de reprise dans lequel on peut retrouver 11 titres de musique folk rock blues en acoustique. Et en fait, ça permet aux sœurs Rebecca et Megan Lovell de donner leur propre vision de chansons qui sont très populaires. C'est, je pense, l'un de mes albums de reprise préférés. Donc vraiment, si vous aimez les reprises, on va dire, ouais, rock blues acoustique, eh ben, je vous le conseille. À l'intérieur, on y retrouve notamment donc cette superbe revisite de la chanson « Take What You Want ». Et vous allez voir que leur voix apporte beaucoup de profondeur au morceau. Les harmonies sont magnifiques. Et ce côté rock blues acoustique, bah, ça donne une autre dimension à la chanson. Et j'aime beaucoup. On la redécouvre encore plus. Et on continue dans ce mélange des styles. Donc je trouve ça top. Franchement, ça a été un énorme coup de cœur pour moi. Donc j'espère que ça va vous plaire. Voici notre reprise du jour sur Radio de la Save. C'est donc le duo Larkin Poe avec « Take What You Want ».

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0: Aujourd'hui, dans mon coup de cœur, je vous parle d'un groupe français que j'adore. Il s'appelle Salts. Il a été formé autour de deux frères qui ont des influences très britanniques. Et Salts, ben, ça navigue entre pop, rock et une énergie qui est aussi un petit peu funk. Il propose un son qui est à la fois moderne, rétro et qui groove pas mal. Et surtout, c'est vraiment de la musique qui est taillée pour la scène, pour le live. Moi, j'aimerais beaucoup les voir en live parce que ouais, y a une énergie particulière qui, je pense, est trop bien sur scène. En tout cas, j'aime beaucoup ce qu'ils proposent, le style de musique qu'ils font. Je trouve d'ailleurs que l'un des deux frères, qui s'appelle Antoine, est super bon à la guitare électrique et qu'il a l'art de proposer des très très bons solos de guitare sur les morceaux. Et ouais, je trouve que c'est un truc qui se fait plus trop dans la musique, encore moins en France. Donc voilà, je suis ravie de pouvoir entendre ça. Et aujourd'hui, je vous propose d'écouter leur dernier single qui s'appelle Whether I Win or Lose. C'est vraiment le titre qui me met la pêche en ce moment. Il y a quelque chose de très rétro, années 80-90. Franchement, ça me ferait presque penser à un générique de série des années 90. Il y a évidemment un solo de guitare et même un solo de saxo à la fin. C'est juste excellent. Et franchement, bah, ça fait du bien d'avoir de la musique comme ça en France en 2026. Donc j'espère que ça va vous plaire. Voici mon coup de cœur du jour sur Radio de la Save. Bonne humeur au rendez-vous avec Salts. Ça s'appelle Whether I Win or Lose.

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1: En nouveauté aujourd'hui, je vous propose la collaboration entre Félix Radu et Marine. Je vous en parlais la semaine dernière dans notre émission spéciale avec Maëlle. Félix Radu, c'est un superbe artiste belge qui propose de la musique très poétique, slamée. Et il a un concept sur les réseaux sociaux qui consiste à inviter un ou une artiste pour faire un son en une heure. Il l'avait fait avec Kemmler récemment et il a réitéré l'expérience avec Marine il y a quelques semaines. Ils ont produit ensemble un couplet slamé et un refrain hyper efficace. La vidéo a tellement fonctionné sur les réseaux sociaux que les fans des deux artistes ont beaucoup réclamé à ce que ça sorte sur les plateformes. Pas le choix donc, ils ont terminé le titre avec un pont et une outro en plus. Et franchement, j'adore. Ce mélange de slam et de variété, je trouve que c'est hyper beau. Leurs deux voix se marient hyper bien ensemble, il y a de très jolies harmonies. Le piano est lui aussi magnifique. Et puis bien sûr, on a ce refrain très efficace qui reste en tête. C'est mélodieux et forcément, c'est aussi un petit peu fédérateur, j'ai envie de dire. C'est un thème très universel puisque ça nous parle de réaliser ses rêves et de ne pas toujours écouter les gens qui nous disent que c'est impossible. Voilà donc pour cette très jolie nouveauté que je vous propose aujourd'hui, qui est aussi une très belle rencontre artistique entre ces deux-là. Pour rappel, ça a été fait en une heure quand même. La base de la chanson a été faite en une heure. Voici donc Félix Radu et Marine sur Radio de la Save. Ça s'appelle « On m'avait dit ».

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0: Un classique des Eagles sur Radio de la Save, c'était Hotel California, que je vous propose maintenant de redécouvrir dans notre reprise du jour.
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0: Celui qui s'attaque à ce monument, Hotel California, c'est Michael Rosenberg, alias Passenger. C'est une figure de la musique folk depuis des années. Et en 2017, il a sorti un super album de reprise qui s'appelle Sunday Night Session. Un album dans lequel il reprend les Stones, Tracy Chapman, David Bowie, R.E.M. ou encore les Eagles. Franchement, c'est l'un des meilleurs disques de reprise que j'ai entendu de ma vie. Donc, si ça vous intéresse, foncez l'écouter les yeux fermés. C'est un album que je trouve super apaisant. J'adore l'écouter le soir et je trouve ça reprise d'Hotel California, très très très réussie. C'est doux, c'est folk, ça sent l'Irlande, l'Écosse, et franchement ça fait trop du bien. Donc voilà, j'espère que ça va vous plaire. Voici notre reprise du jour sur Radio de la Save, Passenger avec Hotel California.

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0: On vous en parlait la semaine dernière dans notre émission spéciale avec Maëlle. Le tout nouvel album de Noah Kahan est sorti et c'est juste une pépite. Noah Kahan, c'est un artiste américain qui mélange rock, folk et pop. C'est vraiment une immense star aux États-Unis et le phénomène commence un petit peu à arriver en France. D'ailleurs, il remplira l'Accor Arena de Paris en décembre. Et comme je vous le disais, il vient de sortir un nouvel album qui, à mon sens, frôle la perfection. Si vous aimez le folk rock, franchement, foncez l'écouter les yeux fermés. On a 21 titres qui sont sublimement bien composés mais aussi hyper bien écrits et c'est ça la force de Noah Kahan. Il a une voix, c'est un excellent musicien mais c'est aussi un excellent parolier. Et aujourd'hui dans l'émission, j'avais envie de vous faire écouter mon titre coup de cœur de ce disque. Ça s'appelle Staying Still et ce titre, il a une histoire assez particulière puisque les fans l'ont découvert en premier en live. Les vidéos ont tourné pendant des mois et des mois sur les réseaux sociaux et tout le monde avait très hâte que l'album sorte pour pouvoir écouter ce morceau. Sauf que lorsque la tracklist a été annoncée par Noah Kahan, eh bien, pas de Staying Still. C'était alors la déception, la chanson n'était pas sur l'album alors que tout le monde l'adorait, donc voilà, personne ne comprenait pourquoi. Mais en fait, Noah Kahan, il avait juste envie de se jouer un petit peu de son public, puisque 24 heures après la sortie de son album, il a sorti une réédition avec 4 chansons bonus, dont Staying Still. Moi, c'est une chanson que j'aime énormément, elle est très folk rock, avec une montée en intensité, et surtout ce pont que je trouve magnifique. Est très percutant et c'est ça que j'aime avec Noah Kahan, il propose de très belles mélodies tout en mélangeant émotion et intensité et ça c'est très fort et ouais le pont, j'ai juste ça à vous dire, écoutez-moi ce pont, c'est un chef-d'œuvre. Allez, j'espère que ça va vous plaire, voici mon coup de cœur du jour sur Radio de la Save, Noah Kahan, Staying Still.

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1: En nouveauté aujourd'hui, je vous propose d'écouter une toute nouvelle version de la chanson Virile de Suzanne. Le titre, qui aborde de façon très juste les stéréotypes de genre, vient d'être certifié single d'or avec 15 millions de streams. Et pour l'occasion, Suzanne a dévoilé une relecture très intime en piano-voix. Et pour ça, elle a fait appel à l'un des pianistes les plus talentueux de notre génération, c'est Sofiane Pamart, qui vient d'ailleurs tout juste de sortir un album qui est excellent, je vous le conseille. Ensemble, ils offrent une version très intense où chaque mot résonne encore plus fort que sur la version originale. Le morceau gagne en profondeur et le message se fait encore plus direct. C'est une collaboration qui fonctionne très très bien, donc je suis ravie de pouvoir vous la diffuser aujourd'hui sur Radio de la Save. Voici notre nouveauté du jour, c'est donc Suzanne et Sofiane Pamart avec Virile.

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0: Aujourd'hui, dans mon coup de cœur, je vous propose de vous plonger corps et âme dans un super morceau du groupe français M83. M83, c'est avant tout un mélange des styles entre pop, rock et électro. Dans leur répertoire, on retrouve des morceaux dansants, mais aussi des morceaux très prenants et touchants. C'est le cas de mon coup de cœur aujourd'hui qui s'appelle Solitude. C'est un titre sorti en 2016 sur l'album Junk. Et c'est un morceau comme je les aime, qui monte crescendo au fil des minutes. C'est hyper bien composé. Les synthés se mélangent à merveille aux cordes et au piano, et le tout pour nous offrir un résultat qui est très cinématographique. C'est à la fois intense et planant, on a aussi une voix qui est saisissante. Franchement, je trouve que c'est une chanson qui prend aux tripes et qui raconte une histoire, surtout uniquement grâce à sa composition, et ça je trouve que c'est trop fort. Voilà, j'espère que vous allez passer un super moment avec mon coup de cœur du jour sur Radio de la Save. C'est donc M83 avec Solitude.

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0: Bonjour à vous, RFI Matin commence tout de suite. Ravi de vous retrouver ce lundi 18 mai 2026. On va revenir très largement sur l'épidémie d'Ebola dans l'est de la RDC. Un cas recensé, on le sait depuis hier, à Goma. Notre invité dans trois quarts d'heure pour en parler, le docteur Jean-Jacques Mouyembe, directeur de l'INRB. Autre invité ce matin sur notre antenne, Agnès Calamard, secrétaire générale d'Amnesty International. C'est une toute petite partie de notre programme. Bonjour Martin Guez.
3: Ravi de vous retrouver. Bonjour Andréane, bonjour à toutes et à tous.
0: Ravi de vous retrouver aussi Martin. Vous nous parlez dans votre journal de cette nouvelle visite diplomatique française en Algérie. Paris et Alger soignent leurs relations.
3: À la capitale algérienne, où débarque aujourd'hui Gérald Darmanin, le ministre français de la Justice, troisième membre du gouvernement en trois mois à se rendre en Algérie. Signe des réchauffements diplomatiques entre les deux pays, une visite express lors de laquelle il sera question du sort de Christophe Glaize, journaliste français incarcéré depuis un an. Il sera question aussi de coopération judiciaire pour lutter notamment contre la DZ Mafia. Gros plan ensuite sur un conflit oublié et une région méconnue, la province du Cabo Delgado, située au nord du Mozambique, où sévissent les Chebabs depuis 2017. Le conflit avec les forces armées mozambicaines est sanglant. RFI sera en reportage toute cette semaine dans la région où a pu se rendre Gaël Lalex. Nous serons aussi dans ce journal en Espagne avec cette nouvelle défaite électorale pour le Parti Socialiste, en Andalousie cette fois-ci, où la droite cherche des alliances. Et puis enfin en football, la Ligue 1 livrée hier son verdict, un dernier épisode au ralenti qui sourit finalement à Lille et à Auxerre, les nordistes qui joueront la Ligue des Champions, les bourguignons sont maintenus en première division.
0: Liaison rétablie entre Alger et Paris. Gérald Darmanin arrive aujourd'hui en Algérie.
3: En février, c'était Laurent Nunez, le ministre français de l'Intérieur, qui se rendait dans le pays. La semaine passée, Alice Ruffaut, la ministre déléguée aux armées. Et ce lundi, Gérald Darmanin, le ministre de la Justice, poids lourd du gouvernement Le Cornu, attendu pour une visite éclair de 24 heures dans la capitale algérienne. Nouveau signe que les relations se réchauffent entre la France et l'Algérie. Gérald Darmanin qui tentera de rétablir les relations judiciaires entre les deux pays. Il évoquera notamment le cas de Christophe Glaize, journaliste français incarcéré depuis plus d'un an. Au cœur des discussions également, la coopération entre les deux pays en termes de lutte contre le crime organisé, avec dans le viseur la DZ Mafia, cartel marseillais, au lien établi avec l'Algérie. Carlotta Morteo.
4: Gérald Darmanin veut des noms et des informations sur plusieurs narcotrafiquants soupçonnés de s'être mis à l'abri en Algérie ou d'y avoir dissimulé des fonds. Dans le viseur notamment, une dizaine de figures importantes de la DZ Mafia, cette organisation criminelle ultra-violente qui défraye la chronique en France avec ses règlements de compte et ses balles perdues. Paris espère obtenir d'Alger ce qu'elle a réussi à mettre en place avec les Émirats Arabes Unis ou le Maroc, des saisies, des confiscations et à terme des extraditions, des partenariats réalisés sous la houlette de Vanessa Perret, procureur chargé de la lutte contre la criminalité organisée qui accompagne la délégation à Alger. Également du déplacement, Pascal Prache, le patron du parquet national financier, deux magistrats de très haut niveau, signe d'une volonté sérieuse de coopérer sur du concret. Depuis près de 2 ans, à cause des tensions diplomatiques, les échanges d'informations sont quasiment au point mort. Dans l'entourage du garde des Sceaux, on met clairement en cause la stratégie de bras de fer menée par Bruno Retailleau lorsqu'il était ministre de l'Intérieur. Gérald Darmanin doit donc incarner une autre méthode pour amorcer dossier par dossier, un possible tournant dans les relations franco-algériennes.
3: Gérald Darmanin qui rencontrera tout à l'heure son homologue algérien, Lotfi Boudjema. A noter que le ministre algérien de l'Intérieur, Saïd Saïoud, doit lui se rendre à Paris dans quelques jours. Il y rencontrera son homologue français, Laurent Nunez.
0: RFI met le cap toute cette semaine sur la province du Cabo Delgado, zone inaccessible du nord du Mozambique.
3: Théâtre de violence peu médiatisé et pour cause, Andréane. La région est interdite d'accès à la presse à cause du conflit latent qui dure depuis 2017. Cette province limite de la Tanzanie est riche en gaz et elle est secouée par l'insurrection des Chebabs, groupe terroriste ayant prêté allégeance à l'État islamique. Une guerre oubliée, au bilan très lourd. Au début du mois, encore 5 personnes ont été tuées dans 2 attaques distinctes à Ankouabé et à Macomia. RFI a pu s'y rendre. Les incursions djihadistes sont quasi hebdomadaires et le niveau de violence difficilement descriptible. Reportage de notre envoyé spécial Gaël Lalex.
5: C'est à Mossim Bouad à Praia, en 2017, que tout a commencé. Un groupe terroriste attaque plusieurs postes de police. Depuis lors, ce port de 30 000 habitants subit régulièrement des incursions. La dernière fois, c'était en septembre. Deux raids, coup sur coup, Omar Soufou se souvient.
6: Le groupe est entré par le quartier Felipe Nyusi. Ils ont décapité 4 personnes et laissé leur tête et leur corps à des endroits différents. Quand ils sont revenus, ils ont fait pareil, maison par maison. Ils tuaient les hommes et laissaient les femmes. Les enfants.
5: Durant plusieurs semaines, Mossim Bouad à Praia est resté isolé aux mains des terroristes. Fatima Alidi était enceinte.
7: Ça a été très dur. J'ai un autre fils de 10 ans. Je ne pouvais pas fuir parce que j'étais enceinte. J'ai sombré dans la dépression. Je souffrais à tel point que je me moquais que ma fille naisse vivante ou morte. Je voulais juste être libre pour m'enfuir.
5: C'est le même climat de terreur qui règne dans les campagnes. Le village de Choutenjojo, agriculteur de 57 ans, a été ravagé par les chebabs.
8: Les hommes armés m'ont attaché et ont commencé à me frapper. Ils ont pris mon argent, mes chèvres, tous mes biens. Puis ils ont brûlé ma maison. Quand j'ai pu me libérer, j'ai fui vers Palma. Là-bas, j'ai appris que les terroristes avaient enlevé 7 de mes petits-enfants.
5: Selon l'Organisation internationale des migrations, plus de 12 000 personnes ont dû fuir les violences depuis le début du mois de mai. Gaël Lalex, de retour de Mossim Bouad à Praia, Nairobi, RFI.
9: Médecins sans frontières a de son côté mis en place un programme d'ampleur de santé mentale à l'hôpital de Mossim Bouad à Praia. Plus de 200 000 personnes ont pu en bénéficier. Notre série de reportages au Cabo Delgado qui est à retrouver sur notre site internet RFI.fr.
0: Inquiétude ce matin à Goma dans l'est de la RDC.
9: Après ce premier cas du nouveau variant d'Ebola détecté dans la capitale du Nord Kivu, capitale aux mains de la FCM-23, il s'agit d'une femme revenue de Bunia en Ituri. Bunia où s'est rendu hier Samuel Roger Kamba, le ministre congolais de la Santé. L'OMS a hier déclenché une alerte sanitaire international. Selon le dernier bilan de l'Agence sanitaire de l'Union africaine, 88 décès vraisemblablement dus au virus ont été enregistrés. Le Rwanda a décidé de fermer partiellement sa frontière avec la RDC. Et puis un Congolais également mort du virus en Ouganda, Kampala, qui a annoncé reporter le pèlerinage annuel du jour des martyrs qui attire des milliers de chrétiens le 3 juin chaque année.
0: Une dangereuse escalade selon Abu Dhabi après cette frappe de drone sur une centrale nucléaire.
9: Les Émirats arabes unis qui se donnent le droit de riposter, reste à savoir face à qui le pays a dénoncé cette frappe de drone qui a provoqué un incendie aux abords de la centrale de Baraka sans en attribuer l'origine. Réaction aussi de Riyad, l'Arabie Saoudite dénonce une frappe menaçant la sécurité et la stabilité de la région. Quand l'Agence internationale de l'énergie atomique fait elle part de sa profonde préoccupation, si aucun blessé n'est à signaler et que le niveau de radiation est stable, c'est le motif de cette frappe qui interroge, comme nous le dit Emmanuel Galichet, professeur en sciences et technologies nucléaires au CNAM.
10: La question à se poser, c'est est-ce que c'était la centrale de Baraka qui était visée ou est-ce que, comme on l'a déjà vu, notamment avec la centrale de Boucher en Iran, est-ce que c'est un éclat d'un drone ou quelque chose ou une autre cible qui était visée ? En Ukraine, la centrale de Zaporijjia a été dans ce genre de situation des dizaines de fois depuis 2022. Il y a eu énormément de bombardements sur le réseau électrique ukrainien qui a fait perdre les alimentations extérieures à la centrale de Zaporijjia. Vraiment de très nombreuses fois, ça fait partie des interdits de la Convention de Genève et son protocole additionnel. Et ça fait partie également des 7 piliers que l'AIEA avait développés lors de la guerre en Ukraine. Un des piliers était évidemment aucune attaque sur une installation nucléaire. Parce que ça peut engendrer effectivement un risque très grand d'accident.
9: Des propos recueillis pour RFI par Elliot Vessier. A noté que l'Arabie Saoudite a annoncé avoir intercepté 3 drones en provenance d'Irak cette nuit. Alors qu'au Liban, des frappes israéliennes ont fait 7 morts ce dimanche, dont un chef du djihad islamique. Israël qui affirme par ailleurs que le Hezbollah a tiré environ 200 missiles sur son territoire durant le week-end. Le conflit au Moyen-Orient et ses conséquences. Au Japon, même à 8000 km, les effets se font ressentir. L'archipel étant très dépendant des produits pétroliers du Golfe. Le blocage du détroit d'Ormuz et la flambée des prix de l'or noir ont perturbé une institution historique. Ce qu'on appelle le Santo, les bains publics, institution désormais en danger, Bruno Duval.
11: Pour chauffer l'eau des bains dans lesquels ses clients se détendent, un Santo utilise en moyenne une centaine de litres de fioul lourd par jour. Mais son prix a cru de plus de 40% depuis la fin février, entraînant un surcoût énergétique mensuel de 120 000 yens, près de 650 euros. Les gérants de ces deux établissements accusent le coup.
7: On en est réduit à ne plus se verser de salaire, sinon on serait dans le rouge. C'est terrible, ce Cento existe depuis 80 ans, mais franchement, une telle situation, on n'avait jamais connu cela.
12: On ne peut pas hausser nos tarifs car ils sont fixés par les autorités qui considèrent que les bains sont un service public essentiel. Mais d'un autre côté, ça devient compliqué à gérer en termes de trésorerie, cette envolée de nos coûts. Sans parler de cette incertitude si angoissante qui pèse sur nos approvisionnements en fioul. Ça, c'est vraiment ce qui m'inquiète le plus.
11: Étant donné la diminution et le vieillissement de la population, on ne dénombre plus que 4000 Cento au Japon, 5 fois moins que dans les années 60. Et les professionnels du secteur alertent, si la guerre s'éternise au Moyen-Orient, d'innombrables exploitants pris à la gorge n'auront d'autre choix que de mettre la clé sous la porte. Le cas échéant, ce sera le crépuscule d'une institution plus que millénaire. Dans l'archipel, en effet, les tout premiers bains publics apparurent au début de l'ère impériale Heian, au 8e siècle. Bruno Duval, Tokyo, RFI.
9: Les conséquences économiques du conflit au Moyen-Orient qui seront également à l'ordre du jour à Paris ce lundi, où se réunissent les ministres de l'économie du G7 avant le sommet des chefs d'État prévu mi-juin à Évian, en France.
0: En Espagne, Martin, le Parti Socialiste essuie une nouvelle défaite dans la plus grande région du pays.
9: À savoir l'Andalousie, aux mains de la gauche pendant 40 ans, mais à droite depuis 2019. Le président régional Juan Manuel Bonilla Moreno et son parti conservateur l'emportent à nouveau avec 53 sièges. Petit problème, Andréane, la majorité absolue est à 55 et place désormais un vrai casse-tête, François Musso.
13: C'est une victoire amère pour le jeune et modéré Juan Manuel Bonilla Moreno. Celui qui était déjà au pouvoir depuis 4 ans a certes emporté le scrutin régional avec brio, mais il n'obtient pas la majorité absolue et il est face à une situation difficile. Il sait d'avance qu'il ne pourra pas gouverner avec les trois formations de gauche. Il se retrouve donc à la merci de Vox, l'extrême droite. Et cela, il n'en veut pas.
14: Jusqu'au bout, je vais tenter. Je vais travailler de toutes mes forces pour gouverner en solitaire. Je ne veux aucun type d'empêchement et de conditionnement de la part de Vox. Je le dis clairement, je n'ai aucun intérêt à gouverner avec Vox.
13: Certes, ce libéral modéré ne veut pas s'allier avec l'extrême droite qui veut lui mettre des bâtons dans les roues, le forcer à appliquer la préférence nationale contre les immigrés, le forcer aussi à refuser les aides pour les étrangers. Mais la réalité est que comme il est désormais minoritaire, il ne va plus pouvoir gouverner comme il le faisait jusqu'alors. François Musso, Madrid RFI.
0: Enfin, en football, la course de petits chevaux a tourné à la course d'escargots en Ligue 1.
9: Une dernière journée au petit trot pour le PSG qui a célébré son titre en laissant filer face à son voisin du PFC, défaite 2-1. La course à la Ligue des Champions s'est aussi faite au ralenti. Lille, Lyon et Rennes devaient tous gagner pour confirmer ou pour espérer. Résultat des courses, ils ont tous perdu, Cédric de Oliveira.
15: Ils étaient trois candidats au podium et ils se sont tous inclinés. La défaite la plus surprenante est pour le LOSC, battu par Auxerre 2-0 à domicile. Mais ce sont bien les nordistes qui iront en Ligue des Champions. Car de son côté, Lyon a lourdement chuté face à Lens 4-0 et termine quatrième. Le capitaine Corentin Tolisso s'en contente.
16: Grosse déception. On a fait un non-match. Il y a cette satisfaction d'être quand même quatrième. Et d'avoir la possibilité d'aller en Ligue des Champions en jouant ses tours préliminaires.
15: Si Lyon devra passer par le tour préliminaire, Rennes, autre prétendant, c'est lui complètement manqué à Marseille. Défaite 3-1 qui permet à l'OM de dépasser les Bretons au classement. Cinquième, les Phocéens joueront en Ligue Europa la saison prochaine. Un scénario frustrant.
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0: Cela dit, on va parler de l'infomédia, évidemment du jour, et puis on va également vous réveiller avec l'actualité des tournages en France cette semaine. Alors c'est parti.
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0: Allez, on démarre tout de suite avec le programme télé de votre soirée de ce lundi 18 mai avec sur France 2 ce soir Meurtre au paradis, la saison 15 continue avec le quatrième épisode inédit. Sur France 3, Bonnard, Pierre et Marthe de Martin Provost avec Cécile de France et Vincent Macaigne. Sur Canal Plus ce soir, Paris Police 1910, c'est le cinquième et avant-dernier épisode de cette nouvelle saison. Et puis sur France 4, ça sera La haine de Mathieu Kassovitz qui vous sera proposé avec Vincent Cassel. Sur France 5, Fleurs à parfum, retour en grâce. Un documentaire. Et sur M6, c'est la suite des aventures de nos couples de Marie au premier regard et le bilan approche à grands pas pour la plupart de nos couples. Sur Arte, ça sera Talon Aiguille, la comédie de Pedro Almodovar avec Victoria Abril. Et puis sur W9, ce soir, ça sera Armageddon. Sur LCP, et oui, Roland Garros oblige, Suzanne Lenglen, Le cours de la liberté, un documentaire inédit d'Olivia Laurin. Sur TMC, Bad Boys 2. Sur Gulli, les parcs d'attractions préférés des Français qui vous emmènera à Orlando dans les coulisses des parcs d'attractions géants. Et puis sur TFX ce soir, appel d'urgence présenté par Hélène Manarino. Sur TF1, série film Inspecteur la bavure de Claude Zidi avec Coluche. Et puis sur Sister, c'est Kaamelott. Sur RMC, découverte viaduc de Millau, les secrets du pont le plus haut du monde de Michael O'Connor. Et puis notre coup de cœur de ce soir, il va évidemment à TF1 qui lance sa série événement l'été 36 avec Julie Debonat, Sophia Issaidi, Constance Gay, François-Xavier de Maison et Nolwenn Leroy. L'histoire à Nice en août 1936, alors que les premiers congés payés sont en place. Le destin de quatre femmes, Eugénie, Léonie, Blanche et Julia, qui voient leur destin s'entremêler avec un décor absolument magnifique reconstitué. Cette série va vous tenir en haleine pendant 3 semaines. On va découvrir en tout cas ce soir les 2 premiers épisodes.
3: C'est nos premières vacances. Je veux qu'on en profite.
4: Bienvenue au Riviera.
5: Oh Julia, quel plaisir de vous revoir.
6: Bonjour Madame Ackerman.
7: Adrien Jacquard, 45 ans, tué entre minuit et 1h du matin. Personne ne quitte l'hôtel sans mon accord.
8: Adrien, tu t'en fichais. Tu l'as pris, tu l'as jeté, tu t'es comporté comme une garce.
7: Un meurtre, c'est d'abord un mobile.
9: Faut que je récupère le dossier de l'affaire au commissariat. Comme ça, j'aurai de quoi mener ma propre enquête.
8: Mais quelle enquête? T'approches plus jamais de ma famille. Il faut qu'on parle de ce qui s'est passé hier soir.
2: L'été 36, prochainement sur TF1. L'infomédia du jour.
0: Et dans l'infomédia de ce lundi, qui sont les 12 candidats de la télé-réalité Escape Island coincés avec nos ex sur TFX, un format créé par A Production et présenté par Elsa Fayer et qui débarquera dès le lundi 1er juin à partir de 20h sur TFX. C'est l'histoire de 12 candidats emblématiques de la télé-réalité qui pensent s'envoler pour des vacances de rêve entre soleil, piscine, villa et Marbella. Bref, que du kiff quand tout à coup, devine qui débarque et avec qui ils vont devoir passer l'aventure en binôme. Leur ex, bon, on est censé y croire qu'il n'était pas au courant dans ce paradis devenu un piège. Tout va très vite devenir un enfer, chaque jour une seule chance de s'échapper. Et pour y parvenir, les ex vont devoir faire équipe car impossible d'avancer l'un sans l'autre et encore moins de sortir seul. Pour espérer franchir la porte, ces duos devront montrer qu'ils sont encore capables de se supporter à travers des jeux mêlant complicité, communication et stratégie. 12 candidats, 6 binômes d'ex, on y retrouvera Carla et Kevin, Maïsan et Emine, Lucille et Hugo, Solène Fouquez et Anthony Alcaraz, Solène Favreau et Tom ou encore Beverly et Vivian.
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0: Et dans l'actualité des tournages cette semaine, le réseau Corneille, mini-série en tournage avec Laetitia Casta en région parisienne, en Normandie et à Paris, une mini-série de 6 fois 52 minutes. D'après Jack Do, le réseau Corneille de Ken Follett, réalisé par Mona Bauer et créé par Camille Trainer. Laetitia Casta, Mathilde Seigné, Lina El Arabi, Michael Youn, Bérangère McNeese ou encore Alexandre Brasseur et Florian Le Sueur sont au casting. L'histoire en mai 1940. Le débarquement est imminent et ne peut réussir que si la résistance parvient à saboter le principal central téléphonique allemand situé dans un château imprenable. Elisabeth Clairet, alias Betty, incarnée par Laetitia Casta, une semaine pour former un commando de 5 femmes, des civils, à la personnalité hors du commun pour traverser la zone occupée, s'infiltrer dans la forteresse et la faire sauter sur leurs talons. L'impitoyable major nazi Dieter Frank est prêt à tout pour les arrêter. Une production empreinte digitale produite par Thomas Seigne et Raphaël Rocher.

0: Et puis en tournage également sous la scène 2, produite par Let Me Be, Vincent Roger, qui verra au casting évidemment Bérénice Bejo qui fera son retour avec Nassim Nies, Guillaume Guix, Philippe Basse, Manon Brèche et Anne-Marie Vin. Sophia et Adil vont se retrouver pour une mission à haut risque, traquer Lilis, la prédatrice originelle dans la scène infestée de requins. Ils vont y découvrir que la faune meurtrière cache une réalité bien plus surprenante, toujours pour une diffusion sur Netflix. Le tournage s'étendra jusqu'à la fin mai. Et sous la houlette d'Alexandre Adja.
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0: Et on termine par les anniversaires de stars de ce 18 mai. On va souhaiter un joyeux anniversaire aujourd'hui à la footballeuse Eugénie Le Sommer qui fête ses 37 ans. Joyeux anniversaire à l'actrice Vanessa Gedge que vous avez adorée dans Le Grand Chemin de Jean-Louis Hubert. Elle a 50 ans aujourd'hui. Joyeux anniversaire à Hélène Noguera qui fête ses 57 ans. On va souhaiter également un joyeux anniversaire à Yannick Noah qui fête aujourd'hui ses 66 ans et un joyeux anniversaire à Jean-Pierre Savelli qui fête aujourd'hui ses 77 ans.
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0: 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Je rappelle que les rendez-vous de Chut, on écoute la télé sur Radio de la Save, c'est du lundi au samedi à 7h10 et 18h10. Et qu'aujourd'hui c'est lundi et que vous avez la grande hebdo de Chut, on écoute la télé de 14 à 15h pendant une heure. Nous allons vous accompagner pour décortiquer l'actualité culturelle de la semaine avec tous nos invités. Un rendez-vous évidemment à ne pas rater. Alors je vous laisse en bonne compagnie avec toute l'équipe de votre radio. Une bonne matinée à l'écoute de nos programmes et je vous retrouve donc tout à l'heure à 14h pour le grand rendez-vous de Chut, on écoute la télé, l'hebdo. A tout à l'heure.
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5: Bonjour et bienvenue sur Radio de la Save 102.8. Aujourd'hui, nous allons vous parler de femmes inspirantes. Pour ça, nous accueillons William, élève au collège Françoise Héritier dans le Gers. Il va nous présenter une femme de l'histoire qui a énormément contribué au progrès des sciences. Bonjour William.
6: Bonjour Margot.
5: Alors, aujourd'hui, tu es venu nous parler d'une scientifique très importante.
6: Exactement.
5: Mais qui est donc cette femme ?
6: La femme que je vais vous présenter se nomme Emmy Noether. Elle est née en 1882 en Allemagne. Elle vient d'une grande famille de mathématiciens juifs.
5: Et justement, sur quoi travaillaient ses parents ?
6: Le père d'Emmy, Max Noether, était professeur de mathématiques à l'université d'Erlanger, mais aussi mathématicien spécialisé dans la géométrie algébrique.
5: Expliquez-nous, qu'est-ce que la géométrie algébrique ?
6: Pour faire simple, la géométrie algébrique consiste à étudier des formes géométriques grâce à des équations. C'est une manière de transformer des calculs mathématiques en formes que l'on peut visualiser.
5: Merci pour cette belle explication, mais comment cette passion pour les sciences est-elle arrivée ?
6: Alors, avant les sciences, Emmy Noether était très douée pour les langues et se focalisait pas directement sur les sciences, mais grâce à l'influence de son père, elle prend petit à petit goût aux mathématiques.
5: A-t-elle rencontré des oppositions ?
6: Malheureusement, à cette époque, les femmes n'avaient presque pas accès aux études scientifiques et les hommes occupaient une grande place dans ce domaine.
5: Dans cette situation, comment arrive-t-elle à travailler dans les sciences ?
6: Elle arrive à rentrer dans les sciences en 1900 après un examen pour devenir professeure de langue. Puis, elle assiste aux cours de mathématiques en tant qu'auditrice libre jusqu'en 1903, où enfin, les femmes peuvent s'inscrire dans certaines universités.
5: Et donc après cette étape, que fait-elle ?
6: Après cela, elle continue ses études, puis elle cherche du travail dans l'éducation. Mais personne ne veut la prendre dans son école. 7 ans plus tard, elle réussit enfin à trouver du travail, mais elle accepte de ne pas être payée. À côté de cela, elle soutient sa thèse de doctorat sur les invariants algébriques et obtient son doctorat en mathématiques.
5: A-t-elle fait la rencontre d'autres scientifiques ?
6: Durant cette période, elle fait la connaissance de 2 grands mathématiciens, David Hilbert et Felix Klein, qui l'invitent à travailler à l'université Göttingen, qui est le plus grand centre mondial de recherche mathématique.
5: Donc si je comprends bien, sa carrière dans les sciences commence à ce moment-là.
6: Effectivement.
5: Mais qu'a-t-elle fait ? Quelles sont toutes ses innovations ?
6: Dans sa carrière, elle a découvert en 1907 les travaux sur la théorie des invariants, en 1918 le théorème de Noether, en 1920 le développement de l'algèbre abstraite, et en 1900, 35 ans avant sa mort, aux États-Unis, elle publie ses travaux sur l'algèbre non commutative.
5: Pourquoi est-elle allée aux États-Unis ?
6: Emmy Noether a été exilée aux États-Unis à cause des lois anti-juives de l'Allemagne nazie.
5: Merci de nous avoir écoutés, chers auditeurs, et merci à toi, William, d'être venu pour nous avoir présenté Emmy Noether. Et surtout, restez sur Radio de la Save 102.8.

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1: L'association Culture Danse 31 de Merville organise au dancing le Tequiero au 8 bis rue de Savoie du côté de Merville. Ce jeudi 21 mai de 14h30 à 18h30, un après-midi rétro guinguette. Ouverture des portes à partir de 14h. Le tarif est fixé à 12€, petit goûter offert et parking sur place. À Gimont, bal musette samedi 23 mai, salle du Barry, organisée par Gimont Festive. Ce sera avec Sylvie Noge et son orchestre. Ouverture des portes à 20h30. Réservation au 06 77 97 52 06. 06 77 97 52 06. Le prix d'entrée est fixé à 12€, pâtisserie offerte et buvette sur place. Concert caritatif samedi 23 mai à 20h, salle Gascogne à Colomiers. Le Titat Band du Conservatoire de Colomiers organise ce concert caritatif au profit de l'association Cocagne Alimentaire. À cette occasion, le Titat Band partagera la scène avec l'ensemble Combolo Jazz pour une soirée musicale placée sous le signe de la solidarité et du partage. Tarif fixé à 10€ pour les adultes, 5€ pour les enfants de moins de 14 ans. Rendez-vous samedi 23 mai 20h, salle Gascogne à Colomiers pour ce concert caritatif. Championnat de France marathon de patinage de vitesse. C'est organisé par le roller skating Launaquet et il se tiendra ce championnat lundi 25 mai du côté de Launac. Pour le programme 9h semi-marathon, 10h30 génération vitesse, 11h30 marathon pour les femmes, 13h45 marathon hommes. Plus de renseignements sur le www.rollerfrancemarathon2026.fr. Attention, fermeture de la circulation sur les parcours avec mise en place de déviations sur la commune de Launac. Championnat de France marathon patinage vitesse lundi 25 mai à Launac.
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2: Guillaume Dalmau, président d'Omnium Cultural Catalogne Nord. Donc la Nit de Sant Jordi, cette année c'est la 37e édition. Donc c'est une soirée qui est là pour en fait valoriser la création en catalan, littéraire mais pas seulement, puisqu'on va essayer de promouvoir d'autres formats, audiovisuels, etc., etc. Donc voilà, l'idée c'est vraiment promouvoir les personnes qui emploient le catalan sur différents types de formats, aussi bien à l'écrit que sur un mode autre. Alors comment il le met ? Tout simplement, déjà l'acte est en catalan. La soirée se déroulera en catalan. Les différentes personnes qui ont participé aux différents prix, puisqu'il y aura 8-9 prix qui vont être remis, sont soit des adultes qui parlent en catalan, soit des jeunes qui sont dans des écoles bilingues ou en immersion publique ou associative. Donc voilà, en gros. Dans les différents prix, il y a un prix qui s'appelle le prix Reina de l'Auro pour tête, qui est là pour mettre en avant la création donc des jeunes publics en catalan. Donc il y a un prix pour les écoles primaires, un prix pour les collégiens, un prix pour les lycéens. On a ensuite un prix audiovisuel autour d'une thématique. Donc c'est des petits courts-métrages, pareil, faits par des jeunes scolarisés du département. Ensuite, on a un prix qui s'appelle Francesc Català, qui est là pour mettre en avant un travail de poésie. Et on a un autre prix qui, Pere Verdaguer, qui est une narration à destination des enfants, donc écrit par un adulte, mais pour un public jeune, ben voilà, etc., etc.
3: Donc il y a vraiment un effort de mettre en avant aussi l'apprentissage de la langue.
2: Oui, l'idée c'est mettre en avant ceux qui l'ont appris et qui a donné une utilité au travers d'un travail, d'un texte qu'ils veulent réaliser, d'un court-métrage, enfin, oui. Etc. Après le public présent, la moitié c'est les gens qui gagnent en fait le prix et donc les gens qui accompagnent, donc c'est toujours sympa d'avoir des jeunes des écoles qui accompagnés par leurs parents. C'est un public qui est bon enfant, et c'est sympa. Le réseau présent, en tout cas pour tout ce qui va être les textes faits par les élèves, c'est tout le réseau des écoles publiques bilingues, les écoles immersives publiques comme Arels ou associatives comme La Bressole.
1: Ce numéro de 180 secondes a été réalisé par Radio Aviva Perpignan pour l'Assemblée régionale des radios associatives d'Occitanie dans le cadre d'un partenariat avec la région Occitanie-Pyrénées-Méditerranée.
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3: L'heure du journal de Martin Guez. Et à la une, Martin, cette assemblée générale sous forme de réunion de crise pour l'Organisation mondiale de la santé.
5: Qui réunit ses membres ce matin à Genève, un an après le départ fracassant des États-Unis de l'institution. Et au moment où l'OMS fait face à plusieurs crises sanitaires majeures, ce foyer d'antivirus déclaré à bord d'un navire de croisière. Et surtout cette nouvelle épidémie d'Ebola en RDC, un nouveau variant qui a fait au moins 88 morts et qui touche désormais aussi l'Ouganda. On fait le point sur les dossiers sur la table de l'OMS avec Anne Verdaguer dès le début de ce jour. Direction ensuite le Cabo Delgado, zone du nord du Mozambique extrêmement rare d'accès, où notre reporter Gaël Alex a pu se rendre. Un territoire, terrain d'affrontement entre les Chebab et l'armée mozambicaine. Gérald Darmanin, le ministre français de la Justice, arrive aujourd'hui à Alger. C'est le troisième membre du gouvernement français en trois mois à se rendre en Algérie. Signe des réchauffements diplomatiques entre les deux pays. Et puis enfin, Savannah, chouchou des divas à Cannes. Ce n'est pas une actrice, ce n'est pas une réalisatrice du festival. C'est un petit chihuahua qui affole les réseaux et qui gratouille le tapis rouge.
3: Premier cas d'Ebola à Goma et l'OMS tire la sonnette d'alarme.
5: L'Organisation mondiale de la santé qui a hier déclenché une alerte sanitaire internationale alors que le nouveau variant s'étend. Selon le dernier bilan de l'Agence sanitaire de l'Union africaine, 88 décès vraisemblablement dus au virus ont été enregistrés, dont un premier cas dans la capitale du Nord Kivu, dans l'est de la RDC. Un cas recensé aussi en Ouganda. Et c'est dans ce contexte de crise que s'ouvre aujourd'hui l'Assemblée mondiale de la santé à Genève, un an après le retrait des États-Unis de l'organisation. Bonjour Anne Verdaguer.
6: Bonjour.
5: Les États membres de l'OMS qui se réunissent dans un moment particulièrement critique, au moment donc où le navire Hondius, foyer de l'épidémie d'antivirus, arrive aux Pays-Bas, et au moment où une nouvelle épidémie d'Ebola alerte en RDC, l'OMS a-t-elle les moyens de ses ambitions? Peut-elle toujours répondre aux grandes problématiques de santé à l'échelle mondiale?
6: Eh bien, c'est un défi, en effet, que l'OMS souhaite en tout cas pouvoir continuer à relever, même si avec le départ des États-Unis, qui était de loin le plus grand contributeur de l'organisation, plus de 20% de son budget, eh bien, le budget est passé de 6,8 milliards de dollars à 4,2 milliards cette année. Une situation préoccupante, d'autant que d'autres pays ont aussi réduit leur soutien. En conséquence, l'OMS annonce une réorganisation. 2400 collaborateurs ont déjà quitté l'organisation. Pour Antoine Flao, épidémiologiste et professeur de santé publique à l'Université de Genève, la question se pose moins en termes de budget que de perte d'expertise.
7: Les États-Unis ont représenté un phare depuis l'après-guerre pour l'ensemble du monde, pas simplement occidental, en matière d'épidémiologie, de gestion des crises, etc. Il y a donc une sorte d'influence extrêmement importante qui est en train de se déliter et de se perdre. Et en plus, les États-Unis étaient connus pour apporter un sens de respect des minorités. Ils ont été très en pointe dans la pandémie du sida pour imposer que l'on ne discrimine pas les soins en fonction des préférences sexuelles, par exemple. On a énormément besoin d'expertise nord-américaine qui était très souvent en avance de plusieurs années et aussi avec beaucoup de moyens pour pouvoir permettre à l'ensemble de la santé du monde de progresser, d'aller dans le bon sens.
5: En écoutant Antoine Flao, on le comprend, Anne, l'OMS est dans un moment critique. Quel pays pourrait remplacer les États-Unis?
6: Bien, l'Europe, mais aussi la Chine, pourrait avoir un rôle important à jouer dans un contexte où certaines épidémies comme Ebola resurgissent. Vous en avez parlé. Alors, le contexte international, la hausse des prix, les ruptures de chaînes d'approvisionnement pèsent également sur les situations d'urgence. Il faut savoir qu'il y a moins de kits de santé disponibles dans les zones qui en ont le plus besoin.
5: Merci beaucoup, Anne Verdaguer, du service économie de RFI, l'Assemblée générale de l'OMS qui se tient à Genève, ce sera jusqu'au 23 mai. À noter également qu'après la mort d'un Congolais en Ouganda, Kampala a annoncé reporter le pèlerinage annuel du jour des martyrs qui attire des milliers de chrétiens le 3 juin chaque année.
3: RFI est toute cette semaine dans le Cabo Delgado, région du nord du Mozambique, en proie aux affrontements entre les Chebab et l'armée mozambicaine.
5: Un carrefour des tensions dans la région, théâtre de violences peu médiatisé. Et pour cause, la région est interdite d'accès à la presse à cause du conflit latent qui dure depuis 2017. Cette province limitrophe de de la Tanzanie est riche en gaz. Elle est surtout secouée par l'insurrection des Shebab, groupe terroriste ayant prêté allégeance à l'État islamique. Une guerre oubliée, au bilan très lourd d'après l'ONG Acled. 7 personnes ont été tuées depuis fin avril et l'Organisation internationale des migrations recense plus de 12 000 déplacés depuis début mai. Des attaques ont eu lieu dans la région de Mocimboa da Praia, centre névralgique du Cabo Delgado, où s'est rendu notre envoyé spécial Gaël Lalex.
8: Les Shebab savent déjà que vous êtes là, prévient le responsable de la sécurité d'une ONG. Mocimboa da Praia, c'est la gueule du loup. C'est ici qu'en 2017, pour la première fois, des hommes armés mènent des attaques contre plusieurs postes de police. 2 ans plus tard, ceux qui se présentent comme les Shebab prêtent allégeance à l'État islamique. Les Shebab veulent imposer la charia, mais ils réclament aussi une meilleure répartition des richesses, explique Jean Feijou, chercheur à l'Observatoire du milieu rural. Les habitants du Cabo Delgado sont les plus pauvres du Mozambique. Pourtant, leur région est la plus riche en ressources naturelles. Pierres précieuses, lithium, graphite, terres rares. Au large se trouve aussi le plus grand gisement gazier au monde, en attente depuis près de 10 ans d'être exploité par un consortium international mené par le français Total. Pour stabiliser la région, Maputo a décidé de déployer en force son armée, dont les exactions contre les civils ont été largement documentées, notamment par Amnesty International. Un soutien a également été demandé au Rwanda, dont les troupes ont apporté une certaine stabilité, mais Kigali menace de retirer ses hommes depuis que l'Union européenne n'a pas renouvelé son soutien financier. Gaël Lalex, de retour de Mocimboa da Praia, Nairobi, RFI.
5: Et tous nos reportages et témoignages récoltés par notre envoyé spécial sont à retrouver sur notre site RFI.fr. Reportage que nous diffuserons tout au long de la semaine sur RFI.
3: Un triste record révélé par Amnesty International.
5: Jamais le nombre d'exécutions dans le monde a été aussi élevé depuis 1981. Le nombre d'exécutions qui a explosé en 2025, une hausse de 78%, principalement due aux exécutions en Iran, qui représente à elle seule 80% des 2700 exécutions recensées. Un chiffre certainement sous-évalué puisque la Chine n'a pas communiqué sur le nombre d'exécutions effectuées dans le pays.
3: Après la ministre déléguée aux armées la semaine passée, après le ministre de l'Intérieur au mois de février, place aujourd'hui au ministre français de la Justice de se rendre en Algérie.
5: Gérald Darmanin qui est attendu à Alger ce lundi, une visite éclair de 24 heures, nouveau signe que les relations se réchauffent entre la France et l'Algérie. Gérald Darmanin qui tentera de rétablir les relations judiciaires entre les deux pays. Il évoquera notamment le cas de Christophe Glaise, journaliste français incarcéré depuis plus d'un an. Au cœur des discussions également, la coopération entre les deux pays en termes de lutte contre le crime organisé, avec dans le viseur la DZ Mafia, cartel marseillais, au lien établi avec l'Algérie. Sylvie Coffi.
9: DZ désigne l'Algérie. Le nom même qu'ont choisi les fondateurs du cartel DZ Mafia fait donc référence à ce pays avec lequel plusieurs d'entre eux ont des liens anciens. Pourtant, c'est bien dans les quartiers nord de Marseille que ce réseau criminel ultra-violent a pris racine. Le gang est impliqué dans plusieurs affaires de drogue et de meurtre, comme celui en 2020 de Brahim Kessassi, frère du militant anti-drogue Amine Kessassi, qui a perdu son autre frère Mehdi en novembre dernier dans un assassinat pas encore élucidé. Selon la procureure chargée de la lutte contre la grande criminalité, certains dirigeants de la DZ Mafia ainsi que leurs complices seraient réfugiés en Algérie où ils continueraient leurs activités mafieuses. La justice française a donc formulé auprès des autorités algériennes une dizaine de demandes d'extradition internationale. Mais en l'absence de laissez-passer consulaires, ces demandes sont restées lettres mortes. Gérald Darmanin espère sortir de cette impasse en améliorant la coopération judiciaire avec les autorités algériennes. À l'image de ce qui se pratique avec le Maroc, l'an dernier, le Maroc a extradé un autre caïd du narcotrafic, Félix Bingui du clan Yoda, qui est jugé à partir d'aujourd'hui à Marseille.
5: Et Gérald Darmanin qui rencontrera tout à l'heure son homologue algérien, Lotfi Boudjema, le ministre français de la Justice, sera accompagné de manière inédite par le procureur national financier et par la procureure nationale anticriminalité organisée. À noter également que le ministre algérien de l'Intérieur, Saïd Sayoud, doit aller se rendre à Paris dans quelques jours pour y rencontrer son homologue français, Laurent Nunez.
3: De nouvelles frappes israéliennes hier dans le sud du Liban, et cela malgré un nouveau cessez-le-feu décrété.
5: Une trêve prolongée de 45 jours, c'est ce qu'ont annoncé les États-Unis vendredi, après une deuxième journée de pourparlers entre Israël et le Liban à Washington. Mais hier, des frappes israéliennes ont fait 7 morts, dont un chef du djihad islamique au Liban. Israël qui affirme par ailleurs que le Hezbollah a tiré environ 200 missiles sur son territoire durant le week-end. Et puis toujours au Moyen-Orient, l'Arabie Saoudite a elle annoncé avoir intercepté 3 drones en provenance d'Irak durant cette nuit.
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3: Paris où il est 9h09 et où se retrouvent tout à l'heure les ministres des Finances du G7.
5: Deux jours de sommet dans la capitale française à l'heure où Donald Trump menace de nouveau d'anéantir l'Iran, ce qui fragilise encore un peu plus la trêve en vigueur depuis le 8 avril au Moyen-Orient. L'impasse en Iran, le blocage dans le détroit d'Ormuz et les prix du pétrole qui seront au cœur des discussions de ce sommet du G7. Et puis autre conséquence économique de la fermeture du détroit d'Ormuz, le BTP qui est en difficulté. Le carburant coûte de plus en plus cher pour faire tourner les engins ainsi que les matériaux de construction, en particulier ceux dérivés du pétrole, comme le bitume, les travaux routiers, les routes, les tunnels, les parkings sont les plus exposés. L'enjeu est majeur, le secteur représente 10% du PIB européen. Un sacré chantier, Clotilde Hazard.
10: Verra-t-on des chantiers à l'arrêt dans les mois à venir? La question se pose car les prix des
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1: Bienvenue sur les ondes de Radio de la Save dans votre émission Au cœur de l'essentiel. Je m'appelle Nathalie, je suis médium énergéticienne et je vous accompagne chaque semaine dans la découverte des énergies du tarot et des oracles pour les 12 signes du zodiaque. Que vous cherchiez une réponse, un coup de pouce ou juste un moment pour vous, ces tirages sont là pour vous guider. Alors c'est parti, on mélange les cartes et on découvre ensemble les messages de la semaine. Bonjour à toutes et tous, je suis ravie de vous retrouver pour ce nouvel épisode au cœur de l'essentiel. Nous allons donc découvrir les énergies de la semaine pour les 12 signes du zodiaque. Comme d'habitude, faites preuve de discernement, il s'agit de guidance générale. Prenez uniquement les messages qui résonnent et laissez le reste. Pensez également à écouter les énergies de vos signes ascendants et de vos signes lunaires pour compléter les énergies de vos signes solaires. Alors cette semaine, en plus du tarot, j'ai tiré une carte dans l'oracle de l'arbre de vie, ainsi qu'une petite breloque divinatoire. Et c'est parti, nous débutons ces tirages avec le signe du taureau. Dans le tarot, la reine des deniers qui est en lien avec l'abondance et le pragmatisme. Alors cette semaine, vous vous sentez bien à l'aise avec votre environnement. Vous savez gérer votre planning, vos diverses responsabilités. Vous êtes bien ancré, centré, aligné par rapport à ce que vous vivez d'un point de vue financier, matériel. Vous avez peut-être des ressources qui vous permettent de vous sentir en sécurité d'un point de vue matériel, mais également par rapport à une activité ou même au niveau relationnel. On sent que derrière il y a eu un travail qui a été fait pour maintenir un cap, j'entends. Quant à la carte oracle du chemin, elle fait allusion justement à cette trajectoire, à ce trajet, à ce chemin de vie qui peut être par moments sinueux, tumultueux, j'entends, avec donc des hauts, des bas, ce qui fait la vie, tout simplement. On est tous concernés par ce chemin-là. Et vous, vous avancez sur ce chemin, vous progressez malgré des fois les difficultés, les épreuves. Vous arrivez à tenir le cap et vos engagements. Et je ressens que pour certains, certaines, il peut y avoir une phase de changement qui a déjà commencé depuis un certain temps et qui se prolonge avec cette carte du chemin. Vous êtes encore sûrement dans une phase d'évolution pour arriver à passer un autre cap dans votre vie. Et la breloque divinatoire de la poussette, elle parle justement de nouveaux départs, de fertilité et d'enfants également. Donc peut-être que quelque chose se profile au niveau de la famille qui va peut-être s'agrandir, ou tout simplement un nouveau départ pour vous et les membres de votre foyer, les taureaux. Allez, nous poursuivons avec le signe des Gémeaux dans le tarot, le 2 des deniers qui est en lien avec le fait de s'adapter. Cette semaine, quelque chose vous demande réflexion, peut-être un choix qui se profile et vous êtes peut-être encore dans le brouillard, vous n'arrivez pas forcément à vous décider et la période vous demande donc de jongler entre deux situations en attendant de trouver la voie qui vous correspond le mieux. D'un point de vue matériel, donc il peut s'agir de deux activités à mêler en même temps, de plusieurs responsabilités également auxquelles vous devez faire face, plusieurs engagements aussi, et c'est peut-être aussi tout simplement le poids de la routine du quotidien. Certains ont peut-être besoin de vacances. Quant à la carte oracle du brouillard, donc elle renforce cette idée de confusion, de doute. Et je ressens que pour certains, c'est en lien avec un changement de cycle. Vous quittez peut-être une situation pour redémarrer une nouvelle étape et par moment, cette phase de transition entre deux peut être un petit peu challengeante parce que justement, on n'est pas encore dans le nouveau et on a encore un pas dans l'ancien. Donc tenez bon les Gémeaux, faites preuve de confiance, de patience. Je sens qu'un compromis quelque chose, en tout cas, pourrait se clarifier durant les prochains jours ou les prochaines semaines pour vous, les Gémeaux. Et la breloque du crâne vient renforcer cette idée de fin de cycle. On vous invite à acter le changement, à clôturer un chapitre pour en démarrer un nouveau. On continue avec les signes du cancer dans le tarot, le 6 des coupes qui est en lien avec le passé, de la nostalgie peut-être cette semaine. Tout simplement, on regarde parfois en arrière et on se dit que c'était peut-être pas plus mal ou que c'était peut-être mieux que ce que l'on vit actuellement. Si c'est votre cas, sachez que, ben oui, tout est bon à vivre et qu'il faut par contre se concentrer sur le présent. Certains pourraient aussi avoir beaucoup d'empathie, se sentir dans l'envie de donner, d'être généreux par rapport à leur entourage et de se retrouver peut-être dans cet état aussi, comme quand on est enfant, cette insouciance du moment qui fait que l'on vit pleinement l'instant présent sans se soucier du qu'en dira-t-on ou bien des conséquences de ces actes. Donc peut-être un peu plus de légèreté dans votre quotidien cette semaine, les cancers. Quant à la carte oracle de la tortue, elle fait référence à la sagesse. Elle est pour moi en lien avec votre expérience, votre cheminement. C'est une invitation à faire confiance à ses ressources, à ses capacités pour traverser chaque étape, épreuve de manière sereine. Quant à la breloque du chien, elle parle d'amour inconditionnel, elle parle de sérénité, de sincérité, de fidélité, des valeurs qui vous sont sûrement chères, les cancers, et que l'on vous invite à conserver et à développer. Nous poursuivons avec les signes du lion dans le tarot, le cavalier des deniers, qui est en lien avec la constance. Alors le cavalier des deniers, il avance tranquillement, pas à pas, mais de manière fiable et sereine. Ici, on ne parle donc pas de se précipiter, il y a une progression qui se fait dans le temps, et vous avez cette capacité justement à voir venir les choses. Ce cavalier est aussi porteur de valeurs et de pragmatisme, de quoi vous permettre de progresser de manière fiable et sécure. Quant à la carte oracle de l'avion, elle annonce une nouvelle qui pourrait donc vous arriver dans les prochains jours, quelque chose qui va porter ses fruits, j'entends, même si les choses ne sont pas forcément simples actuellement, il y a une évolution qui se profile pour vous, un événement proche qui pourrait faire basculer ou pencher la balance de votre côté. Quant à la breloque de la pince à linge, elle invite à se positionner et pourquoi pas à réajuster ce qui doit l'être pour mettre toutes les chances de votre côté, les lions. Et nous continuons ces tirages avec les signes de la Vierge dans le tarot, l'arcane majeur numéro 14, celui de la tempérance qui est en lien avec l'harmonie. Je ressens pour vous un apaisement des émotions, une situation peut-être prend une tournure différente, vous arrivez à concilier les contraires, à trouver un certain équilibre dans ce que vous traversez actuellement. Et pour moi, c'est surtout au niveau relationnel, sentimental que cela se joue cette semaine pour vous les Vierges. Et la carte oracle du dauphin vous dit que vous pouvez compter sur votre entourage pour vous soutenir dans cette phase. Vous n'êtes pas seul, faites jouer vos relations, votre réseau, si vous avez besoin d'un petit coup de pouce, les Vierges. Quant à la breloque du chat, elle fait référence à l'indépendance, au courage et à l'intuition. Elle vous invite à suivre votre voie, votre instinct pour atteindre votre objectif. Nous poursuivons avec les signes de la balance dans le tarot, l'arcane majeur numéro 1, celui du battleur qui est en lien avec le multiple potentiel. Cher ami balance, vous avez tous les outils, toutes les compétences à votre disposition pour faire un démarrage plus que prometteur. Gardez confiance en vous, vous êtes tout à fait capable de franchir cette nouvelle étape avec aussi peut-être pour certains une nouvelle passion, quelque chose en tout cas qui vous fait du bien et qui vous motive intérieurement, qui pourrait vous donner envie de vous projeter dans quelque chose de différent avec cette notion pour vous d'équilibre au niveau concret, au niveau matériel et financier. Acceptez de recevoir ce qui vous est dû et faites confiance en votre pouvoir créateur, en votre pouvoir personnel, les balances. Quant à la carte oracle de la campagne, elle parle ici de repos, de savoir se mettre un petit peu au vert pour se ressourcer penser et aussi calmer peut-être un petit peu le mental pour certains, certaines. Prendre du temps pour soi, du repos pour calmer les tensions intérieures et vous préparer à ce nouveau départ, les balances. Quant à la breloque de l'arbre de vie, elle fait référence à la croissance, à la prospérité, à l'enracinement et à la famille. Des valeurs, des concepts qui vous encouragent à progresser sur votre chemin et qui sont porteuses de réussite, les balances. Nous poursuivons avec les signes du scorpion dans le tarot, la reine des coupes, qui est symbole de compassion et d'intuition. On vous invite cette semaine, les scorpions, à écouter ce qui vient de l'intérieur, à déposer les armes pour certains, certaines, j'entends. Vous avez la possibilité de donner et de recevoir cette semaine, de vous mettre au service de vous-même et également au service des autres. C'est en écoutant cette guidance intuitive, ce qui vient au plus profond de vous, en laissant parler vos ressentis, que vous trouverez la solution ou en tout cas la voie à emprunter pour vous permettre de progresser, d'évoluer cette semaine. Quant à la carte oracle de la ruche, elle est en lien avec le travail. Elle peut annoncer un changement, en tout cas elle vous conseille de vous concentrer sur une activité, une relation ou bien une démarche spécifique pour vous donner cette impulsion dont vous avez besoin afin de vous projeter dans quelque chose de différent et de plus adapté à vos énergies actuelles. Vous êtes en ce moment portez sur cette voie, les scorpions, écoutez votre intuition, elle saura vous mener au bon endroit. Quant à la breloque de la pomme, elle vous conseille de surveiller votre nourriture et de poser les bons actes pour prendre soin de votre santé, les scorpions. Allez, nous continuons ce tirage avec les signes du Sagittaire dans le tarot, le 5 des épées, qui est en lien avec les tensions. Et pour moi, c'est en lien avec quelque chose que vous n'avez pas digéré ou un cap que vous n'arrivez pas à passer de manière définitive. Vous vous concentrez peut-être sur le passé ou sur quelque chose qui n'a pas fonctionné et vous en oubliez que tout est encore à écrire et que tout est possible si vous vous remontez les manches et si vous y croyez, les Sagittaires. Sachez donc vous remettre en question et revoir vos priorités. À vous de voir si vous voulez refaire ou redonner une chance à quelque chose ou à quelqu'un, ou bien si vous souhaitez aller de l'avant et découvrir de nouvelles possibilités, de nouveaux concepts, de nouvelles relations, les Sagittaires. Quant à la carte oracle de la chute d'eau, elle est en lien avec la rapidité, un mouvement, quelque chose qui s'accélère. C'est peut-être une démarche que vous allez enclencher ou bien une prise de conscience que vous allez avoir et qui va vous permettre, je dis, justement, de switcher, de changer d'optique, de projet afin d'aller vers ce qui est plus aligné pour vous. Et la breloque du cœur est en lien avec les sentiments, avec l'amour, avec l'estime, de soi et aussi l'estime que l'on accorde à ses proches, à son entourage. De quoi vous donner matière à méditer cette semaine. Nous poursuivons avec les Capricornes dans le tarot, le 8 des coupes qui est en lien avec l'introspection. Je ressens que certains, certaines, vous avez traversé une période relativement délicate, une fin de cycle, un changement qui vous pousse à dépasser vos appréhensions, à sortir également de votre zone de confort et vous avez besoin de faire le point, de vous retirer de l'agitation afin de mieux vous projeter par la suite. Ne négligez pas cette phase, elle est importante. Avant de passer à autre chose, vous avez besoin justement d'assimiler, de digérer ce qui s'est produit. Et la carte oracle du printemps, elle parle justement de ce changement qui vient à vous. Vous allez renaître de vos cendres, j'entends, si cela vous parle. Le printemps, c'est la période où la nature se réveille. Et après la pluie, le beau temps, j'entends. Donc, restez confiant. Prenez donc ce temps de réflexion. Ne précipitez pas les choses. Vous aurez tout le loisir ensuite derrière d'acter ce renouveau dans les meilleures conditions. Quant à la breloque de la pelote de laine, elle vous invite à prendre le temps aussi de démêler ce qui a été vécu afin de vous libérer de certaines pressions, de certaines blessures et de redémarrer un nouveau cycle sur des bases saines. on continue avec le signe du Verseau dans le tarot, le 10 des deniers qui est en lien avec l'héritage. Ici, on parle de relationnel, de transgénérationnel, même la famille au grand complet. On parle d'héritage au niveau des valeurs, des principes et également au niveau de tout ce qui est matériel. Vous avez peut-être besoin de ressentir cette structure réconfortante qu'est la famille pour prendre conseil aussi auprès d'un aîné, de quelqu'un qui pourrait vous accompagner dans une démarche, dans une prise de décision. Quant à la carte oracle du ponton, elle parle de paix, de sérénité. C'est ce vers quoi vous souhaitez vous diriger actuellement, les Verseaux. On parle de blessures ou de cicatrices encore ouvertes qui peut refaire surface et vous empêcher d'avancer sur un projet, une relation. Faites confiance en vos ressentis, ils sont justes. Prenez le temps de développer ce qui compte pour vous. Ne vous précipitez pas, les Verseaux. Un nouveau projet, une nouvelle relation peuvent se concrétiser dans les prochains jours, les prochaines semaines. Prenez le temps donc de cicatriser tout ce qui a besoin de l'être. Quant à la breloque du petit pied, elle parle peut-être de désir de parentalité. Certaines ont peut-être envie d'agrandir la

qui doit changer ou qui a déjà changé et qui peut susciter des doutes, des appréhensions. Et on précise qu'il n'y a pas d'inquiétude à avoir. Au contraire, vous êtes porté, vous êtes soutenu par votre bonne étoile dans cette évolution, que ce soit pour vous, membre de votre famille. Ne craignez rien, restez positif, les poissons. Quant à la carte oracle de l'été, elle annonce le soleil, la plénitude, l'épanouissement, le fait de pouvoir profiter des belles choses, de partager avec les personnes qui vous sont chères. Le temps fera son travail et le soleil reviendra, n'en doutez pas les poissons. Et la breloque du sucre d'orge vous invite à renouer avec davantage d'insouciance, de légèreté et également à vous reconnecter au plaisir simple et à la douceur de la vie dans les petits gestes du quotidien. Et enfin, nous terminons ce tirage par le signe du bélier et le 10 des bâtons qui est en lien avec l'accumulation. Je ressens que vous êtes en prise à un fardeau peut-être un peu trop lourd en ce moment, une accumulation d'événements, de retards, de passes délicates qui mettent votre morale et votre énergie à rude épreuve. Ici, il y a quelque chose qui se trame pour vous. Un appel, je ressens un appel intérieur, que peut-être que vous n'écoutez pas suffisamment les béliers. Pourtant, si vous prenez le temps de vous mettre au diapason de vos ressentis, vous pourrez vous rendre compte que vous êtes bientôt proche de votre but. Vous allez atteindre votre objectif. Ne baissez donc pas les bras, faites preuve de ténacité. La roue est en train de tourner pour vous les béliers. Les choses peuvent avancer lentement, mais au moins elles avancent. Quant à la carte oracle de l'anneau, elle parle d'union, de mariage. Alors peut-être une union à célébrer dans votre entourage, dans votre famille. Il peut s'agir également de se concentrer, de mettre la priorité sur un sentiment, sur une relation, la vôtre peut-être avec votre partenaire ou bien une relation de votre entourage qui a besoin justement qu'on lui prête davantage attention et qu'on la nourrisse de nouvel élan, de nouvelles énergies et permettre de relancer la machine et sortir d'une certaine routine, les béliers. Quant à la breloque du pot de fleurs, elle vous incite, elle vous invite à prendre soin de votre foyer, embellir peut-être votre jardin, votre espace de vie et apporter un peu plus de douceur et de couleur dans votre quotidien, les béliers. Merci à toutes et tous pour votre écoute. Vous pouvez retrouver comme d'habitude cette émission au cœur de l'essentiel dans les podcasts de Radio de la Save, également sur ma chaîne YouTube, mon compte Instagram et ma page Facebook au cœur de l'essentiel, essentiel C-I-E-L. Vous aurez accès sous chaque podcast à un minutage pour accéder directement au signe de votre choix. Je rappelle aussi que je propose des consultations à distance ou en présentiel. Vous retrouverez toutes les informations utiles sur mon site internet www.aucoeuressentiel.com. Je vous souhaite à toutes et tous une belle semaine. Je vous dis à tout bientôt pour notre prochain rendez-vous hebdomadaire et d'ici là, prenez bien soin de vous. Bye bye.

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1: Bonjour à tous et à toutes. Nous nous retrouvons pour la chronique « Que se passe-t-il en France ?», une chronique qui est tenue par Monique. Et aujourd'hui, autour de la table, pour échanger autour de cette chronique, nous aurons Marcel, Jacques et André. Alors Monique, dites-nous, que se passe-t-il en France ?
2: Et il se passe que nous avons l'antivirus. L'antivirus est une famille de virus transmise principalement par les rongeurs sauvages via leur urine, excréments ou leur salive. La contamination humaine survient souvent par inhalation de particules contaminées dans des lieux fermés ou mal ventilés. Ces derniers jours, l'actualité internationale a fortement relancé les inquiétudes autour du virus. Après l'apparition d'un foyer épidémique à bord d'un navire croisière MV Indus, plusieurs passagers ont été contaminés durant une traversée entre l'Amérique du Sud et de l'Europe. 3 décès ont déjà été recensés et plusieurs cas confirmés ont été signalés par les voyageurs. L'Organisation mondiale de la santé se veut toutefois prudente et estime à ce stade néanmoins attentivement cette souche particulière appelée antivirus des Andes, car elle fait partie des rares formes capables de transmission interhumaine dans certaines conditions. En France, la situation a pris une nouvelle dimension avec le rapatriement de 5 passagers français présents sur le navire. L'un d'eux a été testé positif après son arrivée à l'hôpital Bichat à Paris. Devenant ainsi le premier cas confirmé sur le territoire français dans le cadre de cette crise. Face à cette situation, le gouvernement français a rapidement renforcé les mesures sanitaires. Les personnes considérées comme cas contact et ont été placées sous surveillance stricte avec des périodes d'isolement pouvant aller jusqu'à 42 jours. Les autorités sanitaires ont également engagé un important travail de traçage des contacts avec plusieurs vols internationaux liés au rapatriement des passagers. Cette réaction illustre le changement profond de stratégie sanitaire depuis le Covid-19. Même si les spécialistes rappellent que l'antivirus reste beaucoup moins contagieux qu'un coronavirus classique, les autorités françaises appliquent désormais un principe de précaution maximale dès le premier cas suspect. En parallèle, les experts rappellent que les antivirus ne sont pas nouveaux en France. Des cas sporadiques existent depuis plusieurs décennies, principalement dans les régions rurales et forestières du nord et est du pays. Entre janvier et mars 2026, 19 cas confirmés ont été recensés par le Centre national de référence des antivirus, un chiffre considéré comme stable par les autorités sanitaires. Au-delà de la seule question médicale, cette crise révèle aussi une inquiétude plus large, celle d'un monde confronté à l'émergence régulière de nouvelles maladies liées aux bouleversements environnementaux, aux déplacements internationaux et aux contacts accrus entre humains et animaux sauvages.
1: Vaste sujet, dis donc. L'antivirus est donc arrivé sur le territoire français. Je ne sais pas si tout le monde a pu suivre ces informations avec cette croisière. Et ça laisse un petit peu présager une mise en place sanitaire autour de tout ça. Ça rappelle un petit peu le Covid. Alors, vous, en tant que personne âgée autour de la table, vous avez un bon rappel, je n'ai aucun doute, sur toute la période qu'on a traversée du Covid. Qu'est-ce que ça vous fait ressentir, cette nouvelle affaire dont on parle de plus en plus? On va faire un petit tour. Cette affaire d'antivirus, qu'est-ce que vous en pensez? Qui c'est qui veut démarrer par prendre la parole? Jacques, allez, dites-nous.
3: Bon, s'il faut recommencer comme avec le Covid, ce serait une sacrée épreuve. D'ailleurs, je me demande si à l'heure actuelle, nous serions capables d'admettre être confinés sans savoir pourquoi. On est quand même resté un mois sans sortir. C'est une atteinte à notre liberté énorme. Bon, il faut reconnaître qu'on ne savait pas quelle était l'importance de cette maladie. Alors, c'est une mesure préventive peut-être indispensable, mais c'était vraiment dur à supporter.
1: Et oui, donc vous nous dites, bon, selon vous, on ne serait pas prêt à remettre le couvert, comme qui dirait.
3: Difficile.
1: Hein, difficile. Alors, cela dit, je tiens à rappeler quand même qu'on est sur un cas un peu différent, puisqu'on connaît l'antivirus. À la différence du Covid quand il est arrivé, là, c'est un virus qui est connu, qui n'a jamais été présent, cette version-là, sur le territoire européen, mais qui est connu très largement en Amérique du Sud. Donc, on connaît la maladie, ce qui en fait une grande différence quand même par rapport à l'époque du Covid. Mais c'est vrai que ça fait rejaillir cette inquiétude-là. Marcel
4: Mais je vais dire, effectivement, cette maladie est connue depuis pas mal de temps en Amérique du Sud. Comment il se débrouille là-bas? On n'a aucun renseignement de ce que les Américains font à ce sujet.
1: Alors c'est surtout en Amérique du Sud.
4: En Amérique du Sud, oui, l'Argentine, hein.
1: Donc, bon, a priori, on n'est pas sur des épidémies de type...
4: Oui, mais eux, ils ont des grands espaces vides qui empêchent le contact rapide de ce virus. En Europe et tout ça, où tout le monde est côte à côte, c'est beaucoup plus dangereux, je pense.
1: Donc, il y a une forme d'inquiétude, quand même, j'ai l'impression.
4: Ah oui, c'est sûr.
1: Ah, ça vous inquiète un petit peu, cette actualité?
4: Pas nécessairement, parce que j'ai vu que maintenant, on est équipé depuis le Covid. Bon, on commence à connaître ces maladies.
1: Ouais, donc du
3: fait... Si cette maladie,
1: oui, Jacques,
3: était présente en permanence, mettons en Argentine, c'est curieux qu'on n'en ait jamais parlé.
4: Non.
1: Alors parce que jusqu'à présent, il semblerait, parce qu'on ne sait pas jamais vraiment tout, mais il semblerait que ce soit la première fois que cette maladie soit amenée sur le territoire par un concours de circonstances qui a fait que ça arrive en Europe. Et en général, les personnes qui étaient atteintes de cette version-là d'antivirus, parce qu'il faut savoir qu'il y en a plusieurs, hein. il y a de l'antivirus aussi en France qui existe, mais qui n'a pas les mêmes répercussions. Il semblerait que ce soit la première fois que ça arrive en Europe et c'est ça qui inquiète.
3: Oui, surtout qu'elle est létale. Voilà. Il y a déjà 3 morts.
1: Elle est létale, en effet, puisqu'il y a déjà 3 morts. Monique, votre avis du coup sur cette gestion, est-ce que vous êtes quand même plutôt rassurée du fait que quand même, a priori en France, il semblerait qu'ils aient mis le paquet, comme on dit, au niveau des précautions, hein, puisqu'ils annoncent quand même 42 jours d'isolement, même pour le Covid, on n'en a pas vu autant.
2: Moi, ce qui m'interpelle, c'est les croisières.
1: Oui, et oui, parce que du coup, ça s'est passé sur une croisière, hein, faut le rappeler.
2: Oui, ce sont des bateaux qui vont sans arrêt sur l'eau et il y a beaucoup de personnes sur ces bateaux. Donc, c'est très compliqué pour eux, pour une raison, c'est qu'à chaque fois que le bateau fait escale, c'est la cohue qui doit descendre des bateaux et les gens font un peu n'importe quoi. Ils y vont un peu partout sans savoir que quand on est en dehors de la France, des pays étrangers, on doit prendre des précautions. Il y a un manque de savoir-faire, un manque d'hygiène et un manque d'intelligence.
1: Ouais, vous y allez fort, Monique.
3: Oui, mais elle n'a pas tort.
1: Elle n'a pas tort, vous dites Jacques.
3: Elle n'a pas tort, parce que de toute façon, dans ces bateaux, c'est un confinement. Déjà au départ, c'est un confinement.
1: Ah, c'est vrai.
3: S'il y a un soupçon d'épidémie de quoi que ce soit, c'est immédiatement... Du fait de ce rapprochement humain, il y a une transmission très facile.
1: Oui, c'est le cas d'ailleurs sur cette cas-là. C'est-à-dire qu'il y a eu une personne, a priori un premier malade, qui a transmis du coup l'épidémie dans le bateau. Et c'est vrai que bon, quand on fait des croisières, alors moi je n'ai jamais fait, mais bon, on peut s'imaginer, sur la taille d'un bateau, même aussi grand soit-il, il y a quand même beaucoup, beaucoup de monde. Et donc tout le monde est très rapproché, tout le monde vit collé les uns aux autres. Donc ça aide et ça amplifie ce phénomène de transmission de maladie et c'est ça qui a pris de l'ampleur aussi. Oui. André, je vois me regarder. Quel est votre avis du coup, vous, sur...
5: Évidemment, tout ce que vous dites sur l'habitat bateau...
1: Et sur le fait que ce soit arrivé en France, qu'on sait qu'il y a des cas maintenant en France, est-ce que vous avez une forme d'inquiétude ou est-ce que pour vous, avec le passif récent du Covid, on est prêt à gérer ce genre de situation et donc vous êtes plutôt rassuré?
5: J'espère... Oui, j'espère que les autorités sauront gérer ce nouveau cas de maladie. Ce n'est pas la première fois, sans doute, qu'il y a des maladies contagieuses en France, à mon avis. Mais effectivement, la promiscuité, le mieux, c'est d'essayer d'éloigner les gens le plus possible des cas.
1: Alors, c'est ce qui se passe du coup, puisqu'il y a mise en place un isolement des cas, des malades et des cas contacts. Ce qu'on appelle les cas contacts, c'est donc les personnes qui ont croisé les malades, hein, qui ont été donc une demande de mise en isolement pour qu'ils ne contaminent pas d'autres personnes.
5: Voilà, que la promiscuité
1: c'est la demande qui a été faite.
5: Soit le plus limité possible. Voilà, c'est.
1: Mais du coup, pas d'inquiétude. Maintenant, on a de l'expérience.
5: Mais pour le reste, que voulez-vous que je vous dise ? Moi, je suis complètement néophyte dans la matière.
1: Et oui, ben on n'est pas des experts, ça c'est sûr. Mais est-ce que ça vous crée une forme d'inquiétude vis-à-vis de ce qu'on a pu vivre sur le Covid ? Ou est-ce qu'au contraire, vous avez l'air plutôt rassuré et pas très inquiète de la situation, dans le sens où vous vous dites que, bon, on a déjà vécu ce genre de choses et on doit savoir gérer, quoi.
5: Je pense que. Il y a des gens qui sont, comment dirais-je, compétents. Ça. Et j'espère qu'on peut leur faire confiance. Je pense surtout aux générations après nous, les jeunes, qui sont plus sujets à être en contact avec un peu tout le monde, un peu partout. Nous ici, nous sommes protégés. Nous sommes un peu isolés et très protégés.
1: Ouais. Donc, si j'entends bien, vous, pour votre personnalité, pour votre personne, vous-même là ici, dans le contexte de la résidence, vous vous sentez en sécurité, vous ne voyez pas trop d'inquiétude, mais par contre, il y a quand même une petite forme d'inquiétude sur le futur, du fait qu'on voit ce genre de situation se reproduire, et vous dites pour les futures générations, méfiance, quoi.
5: Aux jeunes
1: qui vont arriver. Oh. Est-ce qu'il y a une forme de Marcel?
4: Oui. J'étais en train de penser que si ce virus atteignait les animaux, les vaches et tout ça, et qu'on l'importe en France et en Europe par le dernier achat d'échange, ça peut être grave aussi.
1: Alors, pour l'instant, il semblerait que ce virus, antivirus des Andes, n'est transmis que principalement par les rongeurs. Il ne touche pas d'animaux que l'on pourrait manger, puisque c'est ça votre inquiétude par rapport aux échanges commerciaux qu'on a signés avec l'Amérique du Sud.
3: D'autant plus qu'il y a le Mercosur.
1: Oui, oui, c'est ce que dit Marcel. Avec le Mercosur, il est inquiet, mais non, a priori, de ce côté-là, il n'y a pas d'informations dans ce sens, en tout cas.
3: Je me pose une question sur les passagers. Oui. Sur un bateau comme ce bateau de croisière, il doit bien y avoir un millier de passagers.
1: Oui.
3: Tous ne sont pas atteints, n'ont même pas été en contact. Mais y aurait-il un suivi de chaque passager lorsqu'il revient dans son pays?
1: Alors, pour ce qui est des passagers européens, en tout cas, a priori, ils sont tous suivis.
3: Ah, voilà.
1: C'est-à-dire que nous, en France, on fait un suivi qui est extrêmement drastique, mais les Espagnols qui ont eu des ressortissants, ou même, il va y avoir après le bateau, il finit son trajet, je crois, aux Pays-Bas. Là aussi, ils ont commencé à mettre en place quelque chose. A priori, il y a un suivi qui est fait pour l'ensemble, a priori,
3: des passagers,
1: au moins côté européen, puisqu'après, on n'a pas forcément les informations de tous les pays. Des fois, c'est un peu plus compliqué de communiquer avec certains autres pays. Mais sur la partie européenne, il semblerait qu'il y ait un suivi de l'ensemble des passagers, qu'ils soient français ou...
3: C'est rassurant.
1: C'est rassurant. Dites-moi, si on les suit, normalement, il n'y a pas de raison que ça reparte comme ça avait pu partir.
4: Et c'est suivi pendant 43 jours. Hein.
1: En France, voilà, en France, c'est ce qu'ils annoncent. Hein. Ils annoncent un confinement d'une quarantaine de jours. Alors pourquoi ? Parce qu'a priori, selon les experts de la maladie, c'est la durée d'intubation. C'est-à-dire qu'en gros, entre le contact et le déclenchement par le corps de la maladie, ça peut aller jusqu'à 6 semaines. Donc du coup, ils vont contrôler sur cette durée-là, puisque c'est les connaissances qu'on a de la maladie qui permettent de fixer ces 40 et quelques jours de surveillance, quoi. Mais je vous sens plutôt rassuré, du coup, hein, quand même, hein, par rapport à cette situation. On n'avait pas l'air si inquiet que ça. Oui. Parce que bon, ça en parle beaucoup, mais nous, l'expérience, la sagesse que vous avez, hein, parce qu'on dit toujours que les personnages sont sages, semblent dire tout va bien, ça va aller. On va réussir à gérer la situation.
3: On s'en sortira.
1: Eh bien, merci beaucoup. Ce sera donc le mot de la fin. Merci pour cette chronique et à très bientôt pour une nouvelle chronique.
5: Merci à vous.
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2: Merci de rester avec nous à l'écoute de RFI, il est midi à Paris, 10h en temps universel. Et pour le journal, on vous retrouve tout de suite, Gilles Moreau, bonjour.
3: Bonjour Caroline, bonjour à tous. Dans l'actualité, l'ouverture de l'Assemblée annuelle de l'OMS, l'Organisation mondiale de la santé. Officiellement, les résurgences d'antivirus et d'Ebola ne sont pas à l'ordre du jour, mais elles devraient s'inviter dans les discussions. Autre réunion, le G7 Finance se retrouve à Paris. À l'heure du recul du multilatéralisme, il tente de rapprocher les positions face aux conséquences de la guerre au Moyen-Orient. En France, le coup d'envoi à Marseille du procès de Félix Binghi, considéré comme l'un des narcotrafiquants les plus dangereux, à suivre dans un instant. Nous irons aussi à Cannes où, en marge du festival, la polémique bat son plein sur la place de Vincent Bolloré dans le cinéma français. Le ministre français de la Justice, Gérald Darmanin, se rend aujourd'hui à Alger sur fond de réchauffement diplomatique. Il entend faire avancer la coopération judiciaire, également évoquer le sort de Christophe Glaise, le journaliste français emprisonné en Algérie. Le même Gérald Darmanin s'était alors félicité de la remise de l'un des plus gros narcotrafiquants français. Félix Binghi a été extradé du Maroc en janvier 2025. Considéré comme l'un des narcotrafiquants français les plus dangereux, il est jugé à partir d'aujourd'hui à Marseille. Les enquêtes le soupçonne d'être aux commandes du clan Yoda avec la DZ Mafia. C'est l'un des plus importants groupes criminels de la cité phocéenne. Baptiste Coulon.
4: C'est la première fois qu'il se retrouve face au juge depuis son retour forcé en France. Arrêté au Maroc en 2024, extradé l'année suivante, Félix Binghi était depuis en détention provisoire. Le Maroc, c'était sa base arrière, celle d'où il gérait ses affaires marseillaises, notamment les importations de cannabis et de cocaïne. C'est d'ailleurs pour trafic de stupéfiants, blanchiment d'argent et association de malfaiteurs qu'il va devoir s'expliquer. Pour le ministère public, Félix Binghi est bien le chef incontestable du clan Yoda, ou plutôt de ce qu'il en reste, car le groupe est affaibli depuis la guerre sanglante qui l'a opposé à la DZ Mafia en 2023. 49 morts cette année-là, des meurtres ultra-violents commis par des tueurs à gages recrutés par les deux groupes criminels. Félix Binghi lui-même échappe à une tentative d'assassinat en Espagne fomentée par les petites mains de la DZ et ferait aujourd'hui encore l'objet de menaces. Raison pour laquelle un important dispositif de sécurité sera déployé autour du tribunal de Marseille jusqu'à la fin du procès le 5 juin prochain.
3: Baptiste Coulon du Service France. 19 autres prévenus soupçonnés d'appartenir au clan Yoda sont jugés à partir d'aujourd'hui à Marseille aux côtés de Félix Binghi. C'est son rendez-vous annuel à Genève, en Suisse. L'OMS, l'Organisation mondiale de la santé, ouvre ce lundi son assemblée, la 79e assemblée. Elle se tient jusqu'à samedi. Officiellement, elle ne figure pas à l'ordre du jour, mais les résurgences d'antivirus et d'Ebola devraient toutefois s'inviter dans les discussions à Genève. L'OMS a déclenché une alerte sanitaire internationale face au retour d'Ebola en République démocratique du Congo. À ce jour, environ 354 cas suspects pour 91 décès selon le ministère congolais de la Santé. Le ministre Samuel Roger Kamba s'est rendu hier à Bunia, chef-lieu de l'Ituri où ce retour d'Ebola est apparu face au virus. La riposte est en cours. On écoute le ministre des propos recueillis par Pascal Moulégois.
5: Nous avons déjà déployé la riposte et là aujourd'hui nous sommes venus pour compléter ce déploiement de la riposte avec notamment de ressources matérielles mais aussi des ressources humaines du centre d'opération d'urgence de santé publique. Les sites sont déjà choisis, Rampara et puis à Mongualou et puis ici à Bunia, les sites sont déjà choisis et ce matin nous on a amené justement toutes les tentes pour monter les centres de traitement. On sait que les hôpitaux sont déjà sous tension mais on se prépare avoir des centres de traitement sur les 3 sites pour pouvoir élargir nos capacités. Plus tôt, plus vite on va prendre le malade en charge, plus vite on va le soigner, mais plus vite on va arrêter la propagation du virus. Le traitement est gratuit. Je vous informe aussi que, au total, nous sommes autour de 350 cas suspects. Mais hospitalisés, on en a 59. Pour l'instant, on continue à fonctionner normalement. Nos équipes qui vont se réunir aujourd'hui vont décider de la stratégie en fonction de l'évaluation de la cartographie des risques.
3: Le ministre congolais de la Santé, Samuel Roger Kamba, avec Pascal Moulégois. mois du sommet d'Évian, les ministres des Finances du G7 ont ouvert ce matin à Paris une réunion de deux jours avec au menu des discussions le rapprochement des positions face aux répercussions du conflit au Moyen-Orient, mais aussi comment réduire la dépendance aux minerais critiques chinois. Le ministre français d'économie et des Finances, Roland Lescure, veut croire, je le cite, que le multilatéralisme c'est utile et que ça fonctionne. L'Iran fait savoir qu'il a répondu à une nouvelle proposition américaine visant à sortir de l'impasse diplomatique et à mettre fin à la guerre. Nos préoccupations ont été transmises à la partie américaine, a fait savoir ce matin le porte-parole du ministère des Affaires étrangères à Téhéran. Côté américain, Donald Trump a proféré de nouvelles menaces d'anéantissement de l'Iran. Il n'en restera rien si ce pays n'arrive pas rapidement à un accord avec nous, a prévenu le chef de la Maison-Blanche. Un secteur est particulièrement exposé à la fermeture du détroit d'Ormuz, c'est celui des bâtiments et travaux publics. L'envolée des prix du pétrole et donc des dérivés a un impact considérable sur les chantiers. Les routes, les tunnels et autres parkings sont très exposés. L'enjeu est majeur quand on sait que le secteur représente environ 10% du PIB européen. Clotilde Hazard.
6: Verra-t-on des chantiers à l'arrêt dans les mois à venir? La question se pose car les prix des matériaux flambent en Europe, plus 30 à 100% d'augmentation, voire 120% même pour l'asphalte en République tchèque. Pour le moment, pas de projet suspendu, mais l'incertitude sur les prix pèse sur le secteur. Domenico Campogrande est directeur général de la Fédération européenne de la construction.
7: Beaucoup d'entrepreneurs, s'ils n'ont pas la certitude de pouvoir revoir leurs prix à un certain moment, préfèrent attendre et ne pas signer de contrat. Donc on est vraiment dans une phase où les entrepreneurs préfèrent ne pas prendre ce type de risque. Au plus, évidemment, la crise va durer, au plus cela va se sentir jusqu'à un ralentissement très fort de l'activité de construction parce que les entrepreneurs n'auront pas la possibilité de prendre sur leurs épaules ces risques de coûts.
6: Dans certains pays, les marchés publics prévoient des clauses qui permettent d'ajuster automatiquement les prix en fonction du coût des matériaux. Les acteurs du secteur souhaitent que ce mécanisme soit appliqué plus largement, y compris dans le privé, faute de quoi les entreprises les plus fragiles pourraient faire faillite si la crise ne se résout pas rapidement.
3: C'était Clotilde Hazard du service économie. L'Ukraine fait état d'un mort et d'une trentaine de blessés après de nouvelles attaques russes lancées dans la nuit, des frappes aériennes et des tirs d'artillerie contre des villes comme Odessa dans le sud et Dnipro dans le sud-est. Dans la région de Zaporijja, également dans le sud-est de l'Ukraine, 3 personnes ont été blessées au total. Et selon et de sources ukrainiennes, la Russie a lancé plus de 500 drones et une vingtaine de missiles sur l'Ukraine. En football, les dés sont jetés. On jouait hier soir la 34e et ultime journée de Ligue 1, le championnat de France. On savait que le Paris Saint-Germain conserverait son titre et que Lens finirait deuxième. Lui aussi qualifié directement en Ligue des Champions. Lille, malgré sa défaite contre Auxerre 2-0, Lille finit au classement 3e, alors que Marseille jouera la Ligue Europa et que Nice devra jouer les barrages pour garder sa place dans l'élite. À Cannes, ce n'est pas un film qui fait l'événement ce lundi au Festival de cinéma, mais une polémique qui pourrait bien s'intituler « Représailles ». Le patron de Canal+, a en effet décidé que son groupe, grand soutien du cinéma français, ne travaillerait plus avec quelques 600 professionnels. Il leur reproche d'avoir signé une tribune s'opposant à l'actionnaire du groupe, Vincent Bolloré. Sophie Torlotin est l'une de nos envoyées spéciales à Cannes.
8: Rendu public le jour de l'ouverture du festival, la tribune n'avait jusqu'à présent pas provoqué plus de réactions. Ce qui a ulcéré le directeur de Canal+, Maxime Saada, c'est la façon dont son groupe est accueilli lors des projections. Lorsque le logo apparaît à l'écran, il suscite au mieux un silence glacial, au pire des sifflets et huées, jusqu'à une projection samedi soir où des insultes visant Vincent Bolloré ont été proférées. Le lendemain, le patron de Canal+, annonçait ne plus vouloir travailler avec les rebelles, une façon d'établir une liste noire. Pourtant, le réalisateur Arthur Harari, l'un des 600 fondeurs, l'affirme.
9: C'était pas une attaque contre Canal+. Heureusement que Canal+ est là. C'est un des piliers du cinéma français et de l'exception culturelle française. Ce qui m'a poussé à signer cette tribune, c'est la présence de plus en plus, à mes yeux, dangereuse de Bolloré et de l'Empire Bolloré, qui veut porter l'extrême droite au pouvoir. Canal+, c'est pas un instrument pour l'instant actif de cette dangerosité, mais Canal+ lui appartient et il veut posséder UGC, L'État français, qui a toujours été un État régulateur, devrait intervenir pour limiter la concentration des pouvoirs, notamment en termes de médias.
8: Le collectif Zappons Bolloré estime, lui, que ces menaces de représailles confirment leur crainte d'une perte d'indépendance de Canal+. Sophie Torlotin, Julien Boileau, Cannes, RFI.
3: Un tout dernier mot du navire de croisière Ondius, théâtre d'une épidémie d'antivirus, navire néerlandais de retour, arrivé ce matin dans le port de Rotterdam où il sera minutieusement désinfecté. Voilà, c'est la fin du journal. L'information sur RFI revient à 13h. Tout de suite, 8 milliards de voisins avec vous, Emmanuel Bastier de Bonjour.
10: Bonjour Gilles Moreau. Prochain journal dans 50 minutes, on va parler des romances chez 8 milliards de voisins.
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1: L'association Culture Danse 31 de Merville organise au Dancing le Tequiero au 8 bis rue de Savoie du côté de Merville. Ce jeudi 21 mai de 14h30 à 18h30, un après-midi rétro guinguette. Ouverture des portes à partir de 14h. Le tarif est fixé à 12€, petit goûter offert et parking sur place. À Gimont, bal musette samedi 23 mai, salle du Barry, organisée par Gimont Festive. Ce sera avec Sylvie Noge et son orchestre. Ouverture des portes à 20h30. Réservation au 06 77 97 52 06. 06 77 97 52 06. Le prix d'entrée est fixé à 12€, pâtisserie offerte et buvette sur place. Concert caritatif samedi 23 mai à 20h, salle Gascogne à Colomiers. Le Titat Band du Conservatoire de Colomiers organise ce concert caritatif au profit de l'association Cocagne Alimentaire. À cette occasion, le Titat Band partagera la scène avec l'ensemble Combolo Jazz pour une soirée musicale placée sous le signe de la solidarité et du partage. Tarif fixé à 10€ pour les adultes, 5€ pour les enfants de moins de 14 ans. Rendez-vous samedi 23 mai 20h, salle Gascogne à Colomiers pour ce concert caritatif. Championnat de France marathon de patinage de vitesse. C'est organisé par le roller skating Lonaké et il se tiendra ce championnat lundi 25 mai du côté de Lonac. Pour le programme 9h semi-marathon, 10h30 génération vitesse, 11h30 marathon pour les femmes, 13h45 marathon hommes. Plus de renseignements sur le www.rollerfrancemarathon2026.fr. Attention, fermeture de la circulation sur les parcours avec mise en place de déviation sur la commune de Lonac. Championnat de France marathon patinage vitesse lundi 25 mai à Lonac.
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2: Guillaume Dalmau, président d'Omnium Cultural Catalogne Nord. Donc, la nuit de Sant Jordi, cette année, c'est la 37e édition. Donc, c'est une soirée qui est là pour en fait valoriser la création en catalan, littéraire, mais pas seulement, puisqu'on va aussi promouvoir d'autres formats audiovisuels, etc., etc. Donc, voilà, l'idée, c'est vraiment promouvoir les personnes qui emploient le catalan sur différents types de formats, aussi bien à l'écrit que sur un mode autre. Alors comment il le met ? Tout simplement, déjà, l'acte est en catalan. La soirée se déroulera en catalan. Les différentes personnes qui ont participé aux différents prix, puisqu'il y aura 8-9 prix qui vont être remis, sont soit des adultes qui parlent en catalan, soit des jeunes qui sont dans des écoles bilingues ou en immersion publique ou associative. Donc voilà, en gros. Dans les différents prix, il y a un prix qui s'appelle le prix Reina de la Roupourtette, qui est là pour mettre en avant la création donc des jeunes publics en catalan. Donc il y a un prix pour les écoles primaires, un prix pour les collégiens, un prix pour les lycéens. On a ensuite un prix audiovisuel autour d'une thématique. Donc c'est des petits courts-métrages, pareil, faits par des jeunes scolarisés du département. Ensuite, on a un prix qui s'appelle Frances Català, qui est là pour mettre en avant un travail de poésie. Et on a un autre prix qui Père Verdaguer, qui est une narration à destination des enfants, donc écrit par un adulte, mais pour un public jeune, enfin, voilà, etc., etc.
3: Donc il y a vraiment un effort de mettre en avant aussi l'apprentissage de la langue.
2: Oui, l'idée, c'est mettre en avant ceux qui l'ont appris et qui a donné une utilité au travers voilà, d'un travail, d'un texte qu'ils veulent réaliser, d'un court-métrage, enfin, oui. Etc. Oh, bah, après, le public présent, y a la moitié, c'est les gens qui gagnent en fait, le prix et donc, les gens qui accompagnent. Donc, c'est toujours sympa voilà, d'avoir des jeunes des écoles qui accompagnés par leurs parents. C'est un public qui est bon enfant et c'est sympa. Le réseau présent, en tout cas pour tout ce qui va être les textes faits par les élèves, en fait, je dis, c'est tout le réseau des écoles publiques bilingues, les écoles immersives. Publics comme Arels ou associatives comme La Bressole.
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2: Bonjour et bienvenue sur Radio de la Save 102.8. Aujourd'hui, nous allons vous parler de femmes inspirantes. Pour ça, nous accueillons William, élève au collège Françoise Héritier dans le Gers. Il va nous présenter une femme de l'histoire qui a énormément contribué au progrès des sciences. Bonjour William.
4: Bonjour Margot.
2: Alors, aujourd'hui, tu es venu nous parler d'une scientifique très importante.
4: Exactement.
2: Mais qui est donc cette femme ?
4: La femme que je vais vous présenter se nomme Emmy Noether. Elle est née en 1882 en Allemagne. Elle vient d'une grande famille de mathématiciens juifs.
2: Et justement, sur quoi travaillaient ses parents ?
4: Le père d'Emmy, Max Noether, était professeur de mathématiques à l'université d'Erlanger, mais aussi mathématicien spécialisé dans la géométrie algébrique.
2: Expliquez-nous, qu'est-ce que la géométrie algébrique ?
4: Pour faire simple, la géométrie algébrique consiste à étudier des formes géométriques grâce à des équations. C'est une manière de transformer des calculs mathématiques en formes que l'on peut visualiser.
2: Merci pour cette belle explication. Mais comment cette passion pour les sciences est-elle arrivée ?
4: Alors, avant les sciences, Emmy Noether était très douée pour les langues et se focalisait pas directement sur les sciences. Mais grâce à l'influence de son père, elle prend petit à petit goût aux mathématiques.
2: A-t-elle rencontré des oppositions ?
4: Malheureusement, à cette époque, les femmes n'avaient presque pas accès aux études scientifiques et les hommes occupaient une grande place dans ce domaine.
2: Dans cette situation, comment arrive-t-elle à travailler dans les sciences ?
4: Elle arrive à rentrer dans les sciences en 1900 après un examen pour devenir professeur de langue. Puis, elle assiste aux cours de mathématiques en tant qu'auditrice libre jusqu'en 1903 où enfin les femmes peuvent s'inscrire dans certaines universités.
2: Et donc après cette étape, que fait-elle ?
4: Après cela, elle continue ses études. Puis, elle chercha du travail dans l'éducation. Mais personne ne veut la prendre dans son école. 7 ans plus tard, elle réussit enfin à trouver du travail, mais elle accepte de ne pas être payée. À côté de cela, elle soutient sa thèse de doctorat sur les invariants algébriques et obtient son doctorat en mathématiques.
2: A-t-elle fait la rencontre d'autres scientifiques ?
4: Durant cette période, elle fait la connaissance de deux grands mathématiciens, David Hilbert et Felix Klein, qui l'invite à travailler à l'université Göttingen, qui est le plus grand centre mondial de recherche mathématique.
2: Donc si je comprends bien, sa carrière dans les sciences commence à ce moment-là.
4: Effectivement.
2: Mais qu'a-t-elle fait ? Quelles sont toutes ses innovations ?
4: Dans sa carrière, elle a découvert en 1907 les travaux sur la théorie des invariants, en 1918 le théorème de Noether, en 1920 le développement de l'algèbre abstraite, et en 1935, 5 ans avant sa mort, aux États-Unis, elle publie ses travaux sur l'algèbre non commutative.
2: Pourquoi est-elle allée aux États-Unis ?
4: Emmy Noether a été exilée aux États-Unis à cause des lois anti-juives de l'Allemagne nazie.
2: Merci de nous avoir écoutés, chers auditeurs, et merci à toi, William, d'être venu pour nous avoir présenté Emmy Noether. Et surtout, restez sur Radio de la Save 102.8.

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Bonjour et bienvenue sur Radio de la Save, dans mon émission Ma sorcière bien lunée. Moi je suis Lucille. Pendant les 10 dernières années, j'étais naturopathe médium énergéticienne dans la vallée de la Save, à l'île Jourdain plus précisément. Et là, je quitte petit à petit ma posture de thérapeute pour ouvrir des espaces sensoriels et artistiques. Il y a des expériences qui débutent. Une première a eu lieu le 1er mai à l'île Jourdain, dans l'écrin qui a été conçu pour accueillir ces expériences qui sont là pour célébrer des passages de vie, de petites morts et de renaissances, puisque lorsque nous ne sommes pas nécessairement rattachés à une religion ou à des croyances quelconque, on n'a pas forcément l'occasion de célébrer les passages qui sont pourtant précieux à célébrer quand on souhaite vraiment les traverser et incarner pleinement notre nouvelle version. Aux côtés de mon mari pâtissier, Benjamin, que vous pouvez retrouver sur le marché de Lévignac le vendredi, Pibrac le mercredi et l'île Jourdain le samedi, nous créons ces espaces vraiment en lien avec les cinq sens qui permettent de se reconnecter au sixième. Et donc le prochain aura lieu le 29 mai, il reste une petite place et ce sera pour célébrer la mère que nous sommes, la mère que nous avons ou la mère que nous souhaitons devenir, vraiment l'archétype de la mère autour d'un élixir de la mère qui sera une boisson concoctée et surtout vous aurez chacun un dessert signature qui sera propre à votre énergie à l'aide de votre nom, prénom, date de naissance. On préparera ça ensemble et vous pourrez le déguster le 29 au soir. Et très prochainement aussi, il y a le Festival des Lumières, les 20 et 21 juin prochains, dans un écolieu à Argumbat, qui va réunir l'art, l'artisanat et la conscience au fil de conférences qui sont toutes liées à la liberté, la souveraineté sur différents plans. Et il y aura de l'art, des clowns, de la chanson, de l'humour, de l'artisanat. Enfin bref, ce sera un moment festif et joyeux où on peut aussi ouvrir des portes et repartir en tout cas avec beaucoup plus de joie dans le cœur et plein de beaux liens qui vont se créer parce que l'humain a besoin de liens et en ce moment on est plutôt délié, qu'en pensez-vous ? Allez, on y va pour le message des énergies de la semaine.

0: Allez, je t'invite à choisir la carte 1, 2 ou 3. Et pour toi, qui a fait le choix numéro 1, alors là, cette semaine, elle est sous le signe du magnétisme. Tu es vraiment un être magnétique cette semaine, comme le soleil qui va rayonner toute la semaine dans notre belle vallée de la Save. Tenez-vous prêt, rangez les écharpes et les pull-overs et vous pouvez sortir tout ce qui est petit t-shirt, débardeur, petite robe. Il va faire du 30 degrés, on va être au top du top. Et donc, à l'image de ce soleil qui rayonne, tu vas rayonner, je te le dis, oui, tu vas être magnétique cette semaine. Donc, profites-en, tout ce que tu as envie de voir manifester dans ta vie, tu peux vraiment l'attirer à toi. Ça va être une semaine presque magique qui va être pleine de synchronicité, des bonnes rencontres. Tu vas avoir l'impression vraiment de surfer sur une vague là, ça va être sympa pour toi. Je te vois, toi qui as fait le choix 2 ou 3, tu t'es en train de te dire, mais attends, non, en fait, je voulais le 1. Et non, c'est trop tard pour changer. On y va pour toi qui as fait le choix 2. On a la carte du voyage. Alors peut-être le voyage introspectif, peut-être que cette semaine, tu vas avoir besoin de faire un petit tour à l'intérieur pour voir ce qui se joue, ce qui s'y passe, pour pouvoir t'aligner et te remettre en marche vers quelque chose de plus aligné. Ou peut-être le voyage à l'extérieur, peut-être que tu vas préparer un futur voyage ou que tu vas partir voyager cette semaine. Toujours est-il, c'est une semaine sous le signe du voyage. Et à toi, à vous qui avez fait le choix numéro 3, on a la joie. Alors d'ailleurs, on a un couple qui est en train de se marier, il y a marqué « Félicitations », donc peut-être qu'on te parle d'une demande en mariage, qui sait, ou tout simplement de la célébration de ton union à toi-même ou à l'autre. Il y a en tout cas quelque chose de très festif cette semaine, c'est joyeux pour toi. Alors certainement que le soleil va t'aider, hein, parce que clairement, quand il fait beau, moi qui suis très météo-dépendante, je peux comprendre que ta semaine soit placée sous le signe de la joie avec ce beau soleil. En tout cas, c'est joyeux pour toi, alors on célèbre, on kiffe la semaine et on se dit à la semaine prochaine.
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0: Soyez les bienvenus sur Radio de la Save. 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
2: Bonjour à tous et ravi de vous retrouver pour ce tout nouveau numéro de Chute en écoute la télé, l'hebdo. Comme chaque semaine et chaque lundi de 14 à 15h sur Radio de la Save, j'ai plaisir à vous accompagner pendant une heure pour décrypter ensemble l'actualité culturelle de la semaine avec tous nos invités. Je vous propose tout de suite de découvrir le sommaire de l'émission.
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2: Allez, on commence tout de suite par le sommaire de ce tout nouveau numéro de Chute en écoute la télé, l'hebdo, avec aujourd'hui déjà une interview mère-fils dans Demain nous appartient. Vous les adorez dans le rôle d'Erika et Marceau. Charlie Bousquet et David Mousset nous rejoignent dans une poignée de secondes. Et puis, grande spéciale aujourd'hui, T36, la série événement qui débarque ce soir sur TF1 à l'occasion. La productrice Iris Boucher, le réalisateur Fred Garçon et deux des héroïnes, Nolwenn Leroy et Sophia Issaidi, ensemble seront nos invités exceptionnels. Et puis, en fin d'émission, on parlera également de la saga d'été de France 2 qui démarre mercredi soir à 21h10 et déjà en ligne sur France.tv. Ça s'appelle L'Or Bleu, la productrice Aline Panel et l'héroïne Barbara Probst seront nos invités. Alors c'est parti, on démarre maintenant sans plus tarder avec Charlie Bousquet et David Mousset.
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2: Bon, j'avoue qu'on en rêvait. Notre coup de cœur télé aujourd'hui est consacré à Demain nous appartient, votre série. Vous suivez du lundi au vendredi à 19h10 sur TF1. Et une interview mère-fils, j'en rêvais depuis quelques mois, tellement l'arrivée d'Erika et de Marceau dans la série, franchement, a fait beaucoup d'étincelles. Charlie Bousquet est notre invité. Bonjour Charlie.
5: Bonjour.
2: On a déjà eu la chance d'avoir Charlie à la rentrée, mais toute seule. Oui. Mais son fils de fiction est là, David Mousset, alias Marceau. Bonjour David.
6: Bonjour.
2: Merci d'être là tous les deux. Alors c'est vrai que ce duo mère-fils a fait une arrivée tonitruante dans la série.
5: Fracassante,
2: je dirais même. Mais je trouve, David, que franchement, t'as réussi à rendre Marceau tellement tête à claque et attachant à la fois.
5: Oui, c'est
2: un tour de force.
5: Il est
2: t'as ressenti ça toi aussi, Charlie?
5: Suite. Oui, oui, oui. Nos premières scènes, on était tout de suite dans le vif du sujet, dans la rivalité, mais avec déjà beaucoup d'amour. Donc c'était, en fait, c'était quand même très bien écrit. Donc ça a été facile. Et puis nous, je crois que voilà, ça a été assez évident tout de suite.
2: Ça a matché tout de suite avec Charlie, David?
6: Ah, c'est vrai que j'appréhendais un petit peu, parce que quand on te dit ouais tu vas tourner un an avec une dame qui a pas ton âge, il y a des a priori qui se font. La première fois qu'on s'est rencontrés, je sais pas, on a directement matché, on a parlé pendant 4 heures, le train il avait une heure de retard et c'était pas chiant quoi.
5: C'est rassurant.
2: C'est pas mal.
6: C'est que on était directement sur la même longueur d'onde, même sur la première scène qu'on a faite. On avait hâte de jouer ensemble, alors qu'on n'avait même pas joué de base ensemble. Et on se répondait, on matchait, on improvisait de manière très naturelle, sans qu'on le demande. Parce que les scènes aussi étaient bien écrites. J'avoue que je trouve qu'il y a vraiment un effort d'écriture sur nos scènes. On sent qu'il y a de l'amusement derrière.
2: Alors, dès qu'il y a un mauvais coup au lycée, c'est lui. Dès qu'il y a le feu au lycée, c'est lui. Oui. Dès qu'il se passe quelque chose entre Bart et Erika, c'est lui.
5: C'est lui, c'est toujours lui. Et moi, je le protège, je le défends. Bon.
2: Pas toujours facile, hein. Des contre-vents et marées par moment. C'était un peu inscrit, David, dans la Bible du personnage. Tête à claque, fouteur de merde, en quelque sorte. Ou pas du tout.
6: Quand on m'a vendu le personnage, on m'avait plutôt dit, on lui donnerait le bon Dieu alors qu'il le faut pas. Donc,
2: c'est pas mal, ça.
6: Exactement, ouais.
5: Oui. Au départ, t'as pas le physique du petit con. On a envie de lui faire confiance. C'est ça qui est chouette.
2: T'as claqué avec un visage d'ange. Ouais, c'est pas mal, ça.
6: Bien. Ah, ben, c'est complètement ça. Ils ont dit, ouais, on va lui mettre des petites mocassins, une chemise, et il va faire plein de conneries, en fait. Mais c'est vrai que je pense que je vais donner directement un truc arrogant et insolent pour que ça contraste encore plus et que ce soit plus marrant, pour que j'ai des choses à donner dans l'improvisation, essayer de trouver quelque chose de marrant. Je trouvais que c'est ce qui matchait le mieux quand je recevais les scènes, en fait. Quand on étudie les scènes, on regarde, on essaie de mettre à notre sauce et tout pour trouver la punch. Surtout avec un personnage comme ça, je suis obligé de trouver une punchline pour qu'on me retienne que moi dans la séquence. Quand il y a Marceau, on est obligé de... Quand il y a Marceau, on est obligé, il est obligé de prendre la vedette dans une séquence, Marceau. Il est là pour ça, il est là pour prendre la lumière parce qu'il veut la lumière.
2: C'est ça qui est assez énorme, c'est qu'il crève l'écran.
4: À chacune de ses apparitions, et on sait qu'il va se passer quelque chose, quoi.
5: Oui, puis parce qu'il est créatif. C'est-à-dire qu'une scène, elle est écrite, et puis après, on nous la donne. On réussit à faire, quand ça se passe bien avec un partenaire, on réussit à s'amuser et en faire parfois autre chose et l'emmener plus loin. Et David, il est très fort pour ça.
4: Alors c'est difficile en plus, hein, Erika est proviseur du lycée dans lequel Marceau est. C'est des fois compliqué la relation au sein du lycée aussi dans cet univers-là.
5: Bah c'est ça qui est intéressant, c'est que je suis toujours un peu le cul entre deux chaises, pardonnez-moi l'expression, mais c'est ça, je veux le défendre. En même temps, j'ai un statut qui me permet pas de défendre quelqu'un qui fait que des bêtises. Donc je suis toujours entre deux eaux, je suis toujours en train de jongler sur ce qui se passe et ça rend le rôle très très intéressant.
4: Il y a une scène qui m'a tellement fait rire. Quand Barthe et Erika ont essayé de faire croire à Marceau qu'il allait être envoyé à Pétaouchnock-les-Bains pour être en pension en quelque sorte, mais qu'il n'allait plus mettre les pieds à 7 ou encore le week-end, mais vraiment, voilà. Et la tête de Marceau, comme ils l'ont fait marcher jusqu'au bout pour vraiment essayer un peu de le calmer, mais c'était pas gagné quand même. Hein.
6: Ah bah clairement. Hein.
4: Il a balisé quand même.
6: Oui, non. Mais c'est, en fait, c'est dans ces moments-là où à chaque fois on essaie de trouver les failles de Marceau. Parce qu'on le rend insolent, ingrat, limite des fois, un tatillon méchant. Mais, c'est dans ces moments-là qu'on se dit, bon, allez, on va essayer de lui trouver une âme et tout, on va essayer de...
4: Pourtant, c'est un grand amoureux, hein, pourtant, hein. Bah... Parce que Violette, il est pas insensible au charme de Violette. T'as vu, je suis tout, hein. Je rate rien.
5: Il se prend des vestes.
6: Non.
5: C'est pas tout, le garçon, hein. Question amour, c'est pas génial, hein.
6: Marceau, dans Demain nous appartient, niveau amour, il est éclaté, hein. Il arrive à rien pécho, c'est catastrophique. Mais je pense que c'est ça aussi qui le rend attachant. C'est parce qu'il a une grande gueule, mais, c'est que de la gueule, quoi. Il arrive pas.
4: Arriver dans une quotidienne, ça t'a fait peur? Le rythme de tournage, l'investissement que ça pouvait donner, jouer un personnage sur la longueur, ou au contraire, c'était un challenge pour toi, quelque chose d'intéressant?
6: Moi, j'étais trop content, moi. Non, franchement, quand on m'a dit, quand tu sors du cours Florent et que tu vois plein d'anciens élèves qui disent ouais, c'est une galère et tout, y a pas de taf, et que là on te dit ouais, pendant un an, tu vas avoir un rôle phare dans une série qui marche déjà très bien et tu vas être entouré d'acteurs qui ont du talent, qui ont de la bouteille, etc. J'étais trop content. J'ai pas eu peur, moi, j'avais hâte. Dès que j'ai été pris, je voulais tourner dès le lendemain, moi.
4: C'est un beau cadeau pour les petits gars originaires de Charente-Maritime, tout ça. Ouais. Et pour toi, Charlie, quand tu l'as vu arriver, les premières répliques, t'as su tout de suite ce qu'allait se passer avec lui?
5: Oui, c'est que, voilà, on s'est rencontrés dans le train. On allait tous les deux à 7. Il vient vers moi en me disant « Vous êtes ma mère ?»« Pardon ?»« Non, je crois pas. » »«
4: On va se tutoyer déjà, je pense qu'on va travailler pendant quelques temps ensemble. »
5: Et du coup, voilà, il m'a dit « Bah si, en fait, on va travailler ensemble sur... » Et effectivement, on avait très peu d'infos sur nos rôles. Même moi, on m'avait dit des choses qui n'existent pas aujourd'hui. Je pense que ce qu'on a donné a donné envie aussi d'écrire vers une autre direction. Mais... dès la première séquence, on s'est régalé. Voilà. Donc, voilà. Moi, pour moi, David, c'est mon cadeau.
4: Alors là, on vous voit un petit peu moins souvent en ce moment parce que c'est vrai que ça a été beaucoup le retour de Leïla dans la série. Mais vos aventures futures, est-ce qu'on peut dire que il va y avoir un retour un peu au cœur de l'action de ce trio Barterica Marceau?
5: Il va y avoir plein de surprises. Voilà.
4: Et ça va concerner un peu la mère et le fils?
6: Je pense que c'est ça. Là, on va voir Marceau de son côté et Erika de son côté et on va les attendre pour la rentrée.
4: On a déjà hâte de voir ça. À côté de ça, Charlie, tu tournes partout en France avec Payette jusqu'à fin juin. On va pouvoir te découvrir sur scène aux côtés de Stéphanie Pasterkamp, Philippe Carroy évidemment, qui est aussi le metteur en scène et l'auteur de la pièce, et Denis Maréchal, pour un quator mais haut en couleur. Vous allez passer 1h40 de folie. Vous allez voir avec une soirée de Noël qui ne se passe pas du tout comme prévu. Autrement, ça serait pas marrant.
5: Qui part en sucette, on peut se le dire.
4: Cacahuète, ça c'est clair. Ça part en cacahuète totale. T'as pu assister, toi, à une des représentations. David, alors, comment tu l'as trouvé, maman, sur scène?
6: J'ai trouvé exceptionnel. J'ai trouvé qu'elle regorgeait de talent et qu'elle montrait une autre facette qu'elle montre pas du tout à l'écran. Et que je pense qu'il faut en voir beaucoup plus de Charlie Bousquet maintenant. Il faut arrêter de la mettre dans des petites salles comme ça. Il faut aller au cinéma, là, et lui mettre des gros rôles. Elle a clairement les épaules.
4: C'est pas mal, t'as vu?
5: Ah ouais, mais je l'aime, c'est mon fils.
4: Ah oui, je vois ça. David, pour toi, est-ce que ça t'a ouvert des portes? Est-ce qu'il y a des choses qui arrivent?
6: Tout ce que je peux dire, c'est que TF1, oui, ça m'a ouvert des portes, mais Charlie Bousquet, ça m'a ouvert des portes aussi. Hein.
5: Ah, non, on va expliquer. expliquer pourquoi il dit ça, c'est parce que je lui ai présenté mon agent qui a eu un coup de cœur pour David et depuis, non mais il a tellement de rendez-vous.
4: Il a tellement de castes.
5: D'essais. Mais même moi, j'en ai jamais eu autant. Il en a 5 par semaine. J'ai jamais vu ça. Donc forcément, il va exploser notre David, quoi.
4: Bon, ben, il aura été dans Chute, on écoute la télé. Et ça, on est bien heureux, en tout cas, de vous avoir eu pour cette petite interview. Mère-fils, c'était une belle occasion, en tout cas. Merci infiniment à tous les deux d'avoir été avec nous. On va continuer à suivre vos aventures. On a compris qu'il allait y avoir une rentrée mouvementée. En tout cas, chacun de votre côté pour le personnage, qui j'espère vont se retrouver évidemment dans cette arche aussi. Et puis, on vous dit à très bientôt.
6: À très bientôt.
4: Merci David.
6: Je vous en prie.
4: Merci Charlie.
5: Merci.
2: Allez, dans quelques instants, notre spécial été 36, Iris Boucher, Fred Garçon, Nolwenn Leroy et Sophia Issaidi débarquent dans Chut, on écoute la télé. À tout de suite.
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2: Allez, notre coup de cœur télé est consacré à l'été 36 qui débarque ce soir sur TF1. Vous allez pouvoir découvrir les deux premiers épisodes de votre saga avec Iris Boucher qui est notre invitée. Bonjour Iris.
3: Bonjour, merci de me recevoir.
2: Comme d'habitude, tu sais que t'es la bienvenue ici et tu produis de magnifiques séries et celle-là n'est pas en reste. C'est vrai qu'on en parlait dès le bazar de la charité, de la volonté de faire vraiment un triptyque sur quatre femmes fortes. Alors il y a eu Les Combattantes ensuite et c'est un peu effectivement la troisième série de cette collection consacrée aux femmes.
3: Tout à fait, mais avec un pas de côté, parce que quand il s'agissait de réfléchir à une suite, on discutait avec TF1, on a fait donc la Première Guerre mondiale. L'idée est apparue de faire la Deuxième Guerre mondiale, mais je trouvais ça un peu décevant. Et quand on regarde entre 14-18, 39-45, il n'y a pas d'événement fort particulier hors l'été 36, dans cette période-là en France. Et l'été 36, c'est évidemment un moment extraordinaire, le Front populaire, les premiers congés payés, mais c'est une parenthèse de bonheur, c'est une bulle de joie où les ouvriers, donc pour la première fois, peuvent partir en vacances en étant payés. Et pour rentrer dans cette bulle de joie et de bonheur, on a opté pour un genre ludique qui est le Murder Mystery Case à la Agatha Christie.
2: C'est une sorte de Cluedo qu'il va falloir résoudre effectivement avec plein de soupçons, de fausses pistes, de vraies pistes que vous allez voir. Il va falloir s'enfiler effectivement un petit peu là-dedans pour essayer de comprendre le destin effectivement de ces quatre femmes qui vont s'entrecroiser. On va y découvrir effectivement un casting de fou, Constance Gay, Sophia Issaidi, Nolwenn Leroy, Julie Debona et puis un meurtre qu'on va découvrir dès le début, celui de Jacquard, le procureur un peu détesté. Et c'est vrai que tout le monde peut lui en vouloir, en tout cas à ce procureur, et ça va pas faciliter la tâche aux enquêteurs.
3: Absolument. Arnaud Binard, donc, qui joue le procureur Jacquard, qui n'est pas détesté de tous, au contraire même très aimé par le personnage de Julie Debona, qui est sa maîtresse. Folle amoureuse, peut-être tellement folle amoureuse qu'elle est capable du pire aussi, si elles se sont rejetées. En tout cas, c'est une des pistes que va poursuivre le commissaire Raven, notre formidable François-Xavier de Maison, accompagné par donc Léonie, jeune, pas enquêtrice, mais juste auxiliaire de police, parce qu'à l'époque, les femmes n'avaient pas du tout ce genre de grade à la police. D'ailleurs, pour la petite histoire, la police a ouvert ses portes aux femmes seulement en janvier 1936. Donc c'est très très récent. Et pour compléter ce petit tableau de la condition féminine de l'époque, n'oublions pas qu'en 1936, la femme est considérée comme une mineure. C'est un enfant. Elle n'a pas de droit de vote, elle n'a pas de chéquier, elle ne peut pas signer de contrat sans l'accord de son mari. Et ça, on a un peu tendance à l'oublier. En tout cas, nous, on a créé des personnages de femmes qui luttent contre ça, qui s'élèvent contre la domination masculine et qui poursuivent leur propre voie.
2: Alors c'est vrai que si on est parti sur le bazar de la charité et sur les combattantes d'un fait plutôt grave, historique, un incendie pour le bazar de la charité, la guerre pour les combattantes, là on part plutôt d'une période joyeuse, presque insouciante de l'entre-deux-guerres pour aller tout doucement effectivement vers quelque chose de plus dramatique, hein.
3: C'est tout à fait ça. Alors, comme je disais tout à l'heure, c'est une bulle de bonheur parce que c'est l'été. On est au mois d'août, on est sur la Côte d'Azur, il fait beau, il y a la mer et on est en vacances. C'est extraordinaire pour tous ces gens-là qui n'ont pas du tout cette habitude-là. Mais on est en 36 dans le sens où c'est 3 ans avant 39. Donc, il y a déjà la montée du nazisme, il y a déjà la guerre en Espagne et le personnage de Clément Aubert, donc qui joue le mari de Julie Debona, donc le banquier Ackermann, lui, il sait ça. Il sait que sa famille est en danger et il veut les mettre à l'abri. Il a compris que ce qui se passe en Allemagne va arriver en France. Donc, il y a quand même toute une lame de fond sur cette série qui est beaucoup plus sérieuse et qui alerte sur les dangers qui planaient déjà sur le monde à cette époque-là.
2: Alors Iris, c'est vrai que ces personnages, on va voir qu'ils ont des destinées qui vont s'entrecroiser, puisque Léonie, qui joue la jeune recrue de la police, est la demi-sœur de Julia, qui est incarnée par Nolwenn Leroy, qui est la gouvernante en chef du fameux hôtel, évidemment, où va se passer le meurtre de Jacquard. Et en même temps, après, on va découvrir aussi que Julie Debona, Blanche et Eugénie, elles sont sœurs, mais que Eugénie a coupé les ponts complètement avec sa famille, parce que même si elle est partie vers le monde ouvrier, elle est issue de la grande bourgeoisie de l'époque.
3: Absolument, c'est une transfuge de classe, mais dans l'autre sens. En fait, elle a vraiment tourné le dos à son milieu bourgeois et elle a tourné le dos à l'argent aussi parce qu'elle s'est mariée avec un ouvrier, Jean Berthier, qui est interprété par Simon Herlacher. Donc, elle est partie par amour, mais aussi par conviction parce qu'elle n'a pas seulement

0: 12 ans à l'usine. Et elle, son combat, c'est d'amener l'âge de l'embauche à 16 ans. Ce que les riches patrons, évidemment, trouvent ridicule parce que bah, c'est très bien d'avoir de la main-d'œuvre pas chère et jeune. Et donc, c'est un rappel aussi des avancées qu'on a obtenues depuis. Pour revenir au droit de vote des femmes, c'est 45, donc c'est encore 9 ans plus tard. Mais il y a quand même beaucoup, beaucoup de choses qui ont été faites et qui ont fait avancer à la fois la condition de la femme et la condition tout court, notamment par exemple des ouvriers.
1: Alors, on va découvrir cette toute nouvelle série. Est-ce que là, au niveau de cette collection, est-ce qu'il y a encore des idées peut-être pour une quatrième série ?
0: Tout à fait, oui. Oui, oui, on y réfléchit. On y réfléchit, on en parle. Et ça se concrétise doucement, voilà.
1: Doucement mais sûrement donc.
0: Oui, j'espère bien, oui.
1: Les projets de Quad aussi en matière de production, Iris ?
0: On va tourner cette année un nouveau meurtre qui se passera à Aix-les-Bains. On a plusieurs développements en cours dont je ne parle pas encore, mais c'est plus une année de développement. On a tourné un film qui va être finalisé bientôt, je ne sais pas quand il sera diffusé, pour France 2 qui s'appelle « Ça va bien se passer » avec Mathieu Madénian et Léonie Simaga. Pour le coup, c'est très différent de ce qu'on a pu faire jusque-là parce que c'est une plongée dans le monde des assistants sociaux à Marseille sous forme de comédie douce amère réalisée par Slimane Baptiste Peroun. Je suis très fière de ce film qui est donc un pilote de série. Donc si tout se passe bien, il va y avoir une série après ça.
1: On a hâte évidemment de découvrir tout ça. Merci beaucoup Iris d'avoir été avec nous. Si vous aimez effectivement tous les codes un peu de la saga familiale, de la saga d'été, si vous aimez tout ce qui est polar, vous aimez partir sur des fausses pistes, des vraies pistes, eh bien ne ratez pas l'été 36. Les deux premiers épisodes débarquent ce soir à 21h10 sur TF1 et sur TF1+. Merci beaucoup.
0: Merci à vous.
1: On va écouter un extrait juste après. C'est Fred Garçon, le réalisateur, qui nous rejoint. À tout de suite.
2: C'est nos premières vacances. Je veux qu'on en profite.
3: Bienvenue au Riviera.
4: Oh, Julia, quel plaisir de vous revoir.
5: Bonjour, Madame Ackerman.
6: Adrien Jacquard, 45 ans, tué entre minuit et 1h du matin. Personne ne quitte l'hôtel sans mon accord.
7: Adrien, tu t'en fichais. Tu l'as pris, tu l'as jeté, tu t'es comporté comme une garce.
1: Et voilà, on continue notre spécial L'été 36 qui débarque sur TF1, on le disait. Fred Garçon nous a rejoint. C'est le réalisateur, effectivement, de cette magnifique fresque. Bonjour Fred.
8: Bonjour.
1: Merci d'être avec nous. Alors Fred, c'est vrai que ce genre de série est d'une complexité et d'un challenge inouï à mettre en scène, une fiction en costume avec beaucoup de décors extérieurs aussi qu'il faut reconstituer ou adapter du côté de Nice. Comment on vit un tel challenge ?
8: C'est un challenge long, en fait. C'est une aventure pour ce qui est de la mise en scène qui prend plus d'un an et demi, presque deux ans. Et on le commence en se disant, c'est un Himalaya, mais en y allant étape par étape, tout va bien se passer.
1: Alors, moi, je me suis dit, quand j'ai vu, il y a des scènes, vous verrez, hein, sur la promenade des Anglais, à Nice. Comment on fait pour arriver à donner, effectivement, cette illusion qu'on se retrouve dans les années 30 sur la promenade des Anglais à Nice? Comment on reconstitue tout ça?
8: D'abord, moi, je m'étais dit, il faut que cette série ait du souffle, de l'envergure. Et c'était un des premiers mots et des mots d'ordre que je donnais à tous mes collaboratrices et collaborateurs. On a beaucoup fait de recherches. J'ai vu beaucoup d'archives. Il y a beaucoup d'archives disponibles de cette période, des jours heureux, des congés payés qui découvrent. Alors, il y avait beaucoup de gens qui allaient de Paris à la Normandie, mais beaucoup de gens ont découvert la Méditerranée. Et pour le coup, c'était merveilleux de pouvoir recréer ce Nice qui a bien changé, mais la baie des Anges est toujours la même aujourd'hui. Donc il fallait recréer ce casino énorme sur pilotis qui existait avant Deuxième Guerre mondiale, donc pendant cet entre-deux-guerres, et l'arrivée de tous ces ouvriers venant de la France entière et qui venaient clasher avec les classes plus aisées qui venaient en villégiature depuis presque un siècle.
1: Alors Fred, c'est vrai que cette collection, on a entendu parler depuis longtemps, depuis le bazar de la charité, que la volonté vraiment, c'était de faire une trilogie. Donc il y a eu Les Combattantes, qui avait été réalisée par Alexandre Laurent. Je crois que vous êtes très amis tous les deux. Alexandre était très pris sur Cat Size déjà.
8: Alors on se connaît bien avec Alexandre. Été 36 est différent dans la mesure où le bazar de la charité et Les Combattantes partent d'une période historique dramatique à chaque fois. Un événement dramatique ou une période de guerre. Là, c'était vraiment l'opposé, en fait. C'était le contraire. C'est une période heureuse, en fait, qui est l'arène, qui est le panorama de l'été 36. Donc en ça, le point de départ était très, très différent. Et du coup, il s'agissait de partir du sourire, du soleil, pour s'attacher aux drames et aux atermoiements de chacun et chacune. Là où j'imagine le bazar de la charité comme Les Combattantes, le drame historique était la base

0: de la narration. Donc en ça, c'est très très différent. Donc peut-être qu'on peut parler d'une collection, j'imagine, mais non, on n'a pas eu le temps de se donner de tuyaux. Et il se trouve que
1: une collection dans le fait où c'est quatre femmes encore qui sont vraiment au cœur des intrigues.
0: Absolument, c'est quatre destins féminins. L'une espiègle, l'autre rigoureuse, la troisième passionnée et la quatrième avec une ambition presque politique en fait. Sociale. Donc oui, c'est l'histoire de quatre grands destins d'émancipation féminine.
1: Alors, ce que j'ai aimé aussi, et ce qui est complètement différent par rapport aux combattantes et au bazar de la charité aussi, dans l'été 36, c'est qu'il y a, on sent un petit peu l'influence Agatha Christie, Cluedo, puisque tout démarre effectivement par un cadavre qui est retrouvé dans une chambre d'hôtel, et on va repartir en arrière pour voir un peu comment le destin de ces femmes vont s'entremêler. C'est ce qu'on va découvrir en tout cas dans le premier épisode. On va en parler d'ailleurs dans quelques instants avec Nolwenn et Sophia. Mais c'est vrai qu'il y a toute cette enquête qui va nous mettre nos aussi, spectateurs, sur des fausses pistes, sur des vraies pistes peut-être par moment, c'est ce qu'on découvrira au fur et à mesure des épisodes. Et quand on lit un scénario comme ça, ça doit être génial.
0: Alors vous parlez d'un scénario, mais c'est 6 scénarios, hein. C'est 6 épisodes. Donc c'est une grande arche dramatique, mais c'est 6 épisodes. Oui, c'est très amusant de ramener cette espièglerie et ce mystère qui sont inhérents à l'enquête. Et c'est en ça que le personnage qu'interprète François-Xavier de Maison est formidable. Il est épatant. Et effectivement, on avait des références de grands classiques d'Agatha Christie. Le crime de l'Orient Express est beaucoup cité dans le récit, mais aussi nous en tête, enfin comme metteur en scène, j'avais pas mal en tête mes émerveillements d'enfant au cinéma allant voir Mort sur le Nil, Le Crime de l'Orient Express, donc il y a un peu de ça aussi, et puis les références plus modernes de Sherlock Holmes, de Guy Ritchie par exemple.
1: Il y a des scènes avec énormément de monde, que ça soit des comédiens, mais aussi de la figuration. Comment on articule tout ça aussi quand on a souvent à la télé l'habitude de voir 2, 3, 4 personnes sur une scène. Là, des fois, il y en avait 10, 12, des réunions de famille, des choses en public avec des dizaines, voire peut-être des centaines de figurants. C'est plus compliqué.
0: Alors oui, c'est plus vaste, mais il s'agit toujours de raconter une histoire. Du plus petit court-métrage à une fresque historique aussi vaste que celle-ci, il s'agit de raconter les personnages. Pour la mise en scène, c'est du pain béni de pouvoir diriger des centaines de figurants, parce que c'était ça dont il s'agit, des voitures, des bateaux. Et vous avez raison, beaucoup de scènes avec 8, 9, 12, parfois 14 personnages principaux dont on suit le cours.
1: Je pensais à la scène du pique-nique, par exemple, à la fin du deuxième.
0: Voilà, il y a celle-ci, il y a des scènes de gala, de concert, dans lesquelles nos personnages dansent presque du regard les uns vers les autres. Ça, c'est intéressant, c'est de la pure mise en scène. C'est de la mise en scène à plusieurs volets, c'est-à-dire qu'il y a les mouvements de foule, les mouvements de voiture, que font ensuite les personnages principaux, comment ils s'insèrent dans cette chorégraphie générale, que font-ils les uns par rapport aux autres, où sont-ils placés, qui va vers qui. C'était un travail de longue haleine qui nécessite une grande préparation, pas mal de répétitions, et aussi une envie, une vision de chorégraphie générale, de la première ligne du scénario 1 à la dernière ligne du sixième volet.
1: Fred, c'était quoi la scène la plus redoutée en tant que réalisateur?
0: Alors il y en a plusieurs. C'est un spectacle rare hein, qu'une fresque historique aussi vaste. Il y avait 3 scènes que je voulais être magistrale. Il y en a une qui se situe dans l'épisode 1, qui est un grand concert d'un espèce de Sinatra français de l'époque, un Reventura.
1: Joe Simon.
0: Joe Simon, qui est interprété par mon compositeur de toujours, Pascal Lafat. Donc c'était très amusant ça aussi, de lui donner un personnage, alors qu'on travaille depuis très longtemps ensemble et qu'il est compositeur de musique de films et de séries. C'est lui qui compose la musique de la série. Cette séquence était intéressante et compliquée à mettre en scène, mais tellement savoureuse. Et vous avez raison, il y a les scènes de pique-nique chic avec un panorama qui fait intervenir 12, presque 14 personnages. 14 personnages qui ont tous des enjeux différents. Et là, c'était redoutable, mais dans le bon sens du terme. C'était très, très excitant à imaginer.
1: De scènes que vous découvrirez d'ailleurs dans les 2 premiers épisodes. En tout cas, l'été 36 débarque sur TF1. On va parler de Julia et on va parler dans un instant d'Eugénie, puisque Nolwenn Leroy et Sophia Essaïdi vont nous rejoindre. Merci beaucoup, Fred, d'avoir été avec nous pour nous parler de l'été 36. C'est notre grande spéciale aujourd'hui. Constance Gay aussi, la semaine prochaine, viendra nous parler de Léonie. Très fan de Joe Simon, d'ailleurs. Le personnage de Léonie, on va en parler avec elle aussi. Et on va en parler pendant 3 semaines, comme ça. Ça va être chouette. On va déguster et découvrir cette magnifique série. Merci beaucoup, Fred, et à bientôt.
0: À très bientôt, mais bonne dégustation du coup.
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1: Et voilà, on pouvait pas rêver plus beau cadeau, hein. Je vous avoue, elles sont là toutes les deux. Chose promise, chose due. Sophia Issaidi et Nolwenn Leroy sont avec nous. Si on m'avait dit ça il y a 22 ou 23 ans, je l'aurais jamais cru. Bonjour à toutes les deux.
7: Nous non plus, hein, je crois. Non plus. Ah oui, totalement. Bonjour.
1: Merci d'être là toutes les deux pour cette fresque populaire qui a tous les codes de la saga familiale, du polar à la Agatha Christie. Il y a tellement de choses qui s'entremêlent. Quand on lit un scénario comme ça toutes les deux, est-ce que ça c'est un cadeau, déjà?
7: Ah bah dans tous les cas, ce genre de projet est un cadeau pour un acteur. Le côté historique, le côté très riche de tous ces destins qui s'entremêlent, la toile de fond sociale, puis évidemment le suspense du polar. Tout est mélangé dans cette série, ce qui la rend, à mon goût, vraiment riche.
1: Nolwenn ?
8: C'est un projet qui coche toutes les cases. C'est vrai que c'est une série historique de grande envergure, avec de beaux personnages. Une série populaire, comme vous le disiez, mais d'une grande qualité. Rien n'est laissé au hasard. Chaque détail, beaucoup de subtilité dans le scénario, dans les décors, dans les costumes, tout. Enfin, c'est vraiment un projet qui ne se refuse pas.
1: Alors, justement, Nolwenn, Julia est gouvernante en chef à l'hôtel. On va s'apercevoir que c'est certainement le personnage le plus mystérieux, plus mystérieuse des quatre.
8: Et oui, elle est mystérieuse parce que elle se doit de garder une certaine rigueur, une droiture inhérente à la fonction qu'elle occupe à l'hôtel au Riviera, de gouvernante en chef. Mais à la fois, elle fait face à un vrai questionnement et se retrouve un peu acculée, en fait, où elle est obligée de faire des choses qu'elle se pardonne pas vraiment. Pour le bien de sa fille, pour pouvoir payer le pensionnat de sa fille. Donc elle va, il y a une vraie dualité en elle, mais on lui pardonne tout parce que ses choix, elle les fait toujours pas par amour en fait. Elle s'occupe seule de sa fille, c'est une mère célibataire, elle est très très digne, c'est une battante. C'est un personnage qui est très intéressant à jouer, qui a beaucoup de subtilité et un vrai mystère, c'est certain.
1: C'est vrai que ce qui la caractérise aussi, Nolwenn, c'est qu'elle va devoir faire face aussi à une certaine addiction qu'on ne dévoilera pas. Bon, pas différer, mais en tout cas, effectivement, ça va faire partie intégrante aussi du personnage.
8: Oui, oui, des mauvais choix, on va dire, du côté sombre de Julia. Mais encore une fois, toujours motivée par l'amour qu'elle porte à sa fille et par
1: la volonté de se sortir de ça.
8: La volonté de se sortir de sa condition et d'offrir le meilleur à sa fille. En l'occurrence, l'éducation, parce que pour elle, c'est la seule façon d'accéder à la liberté ultime lorsqu'on est une femme, c'est d'aller à l'école, et c'est un vrai message à cette époque.
1: Sophia Eugénie, qui est donc la fille aînée de Henri de Pontaviscaron, incarnée par Sam Carman, et qui est aussi donc la grande sœur de Blanche. Eugénie, elle a fait le choix de partir dans un univers opposé au sien, issu de la grande bourgeoisie. Elle va plutôt se tourner par militantisme aussi un peu vers le monde ouvrier, où elle rencontre Jean, incarné par le beau Simon Herlaché. Et voilà, c'est vrai que c'est un personnage qui est complexe et qui a coupé tous les ponts avec sa famille, et qui est venu à Nice, effectivement, sur demande de son père pour la retrouver, parce qu'il a des choses à lui dévoiler qu'on verra ce soir, évidemment.
7: Oui, c'est vraiment ce qui m'a donné envie de faire cette série, c'est la complexité de ce personnage qui apparemment est très libre, parce que elle choisit son destin, elle force son destin, elle quitte le milieu dans lequel elle a grandi par conviction, par amour. Mais ce que j'ai trouvé très intéressant, c'est d'aller raconter les conséquences de ce genre d'acte, quand d'un coup on renie une partie de soi, qu'on ne travaille pas dessus, qu'on ne conscientise pas, quelles sont les conséquences. Et moi, je pense qu'il y en a des très très fortes. Ça crée des blessures intérieures très puissantes, très inconscientes pour le coup. Et ce que j'ai aimé, c'est d'aller raconter cette dualité entre ces blessures vraiment présentes, mais en même temps cette conviction qu'elle a d'aller bien, parce que moi je vais bien parce que j'ai choisi ma vie. Mais je pense que c'est beaucoup plus insidieux que ça. Et puis aussi, ce qui était intéressant, c'est d'aller raconter ce qui reste aussi de votre éducation. Elle a passé 17 ans dans la haute bourgeoisie française. Ça laisse des traces. C'est des années pendant lesquelles vous êtes façonné en tant qu'enfant, en tant tant que qu'adolescent, et ça laisse des traces énormes. Et moi, ce qui était très intéressant, c'est d'aller raconter cette femme dans ce milieu ouvrier, mais avec tous ces codes qui sont encore en elle, même si elle ne se l'avoue pas, même si elle les rejette, ils sont là. Et voilà, moi, c'est un trajet de rédemption, c'est un trajet de réparation intérieure, le rôle de Jenny. Et moi, vous savez que je suis passionnée par ces sujets-là depuis longtemps, et d'aller encore une fois pouvoir raconter à l'écran que si ça va pas dans sa vie, c'est OK, et qu'il y a une possible porte de sortie. Moi, je suis toujours très heureuse d'aller pouvoir raconter ça et de me dire s'il y a une personne derrière son écran qui se dit « Ah, OK, moi aussi, je peux aller mieux. Moi aussi, je peux me guérir. Moi aussi, je peux enfin trouver une sérénité, un alignement. Bon, » moi, j'ai tout gagné.
1: Alors, ça va commencer par une sorte de cluedo. Hein. Dès le départ, on va découvrir effectivement ce procureur détesté de presque tous. Presque. Le meurtre de Jacquard, ce qui ouvre beaucoup de pistes, effectivement. Et on va très vite, hein, ça c'est pas un secret, mais on va très vite savoir que Jenny, elle a eu une relation avec lui par le passé. Et c'est un personnage également très complexe. Julia va être embarquée aussi, malgré elle, dans cette histoire, puisqu'en étant gouvernante en chef, elle a peut-être vu ou entendu des choses aussi. Une sorte de cluedo, c'est toujours hyper intéressant, parce que ça lance plein de fausses pistes, peut-être de vraies aussi, c'est génial.
8: Ils sont multiples là, effectivement, jusqu'au bout du bout du bout. Oui, c'est vrai que le rapport avec ce personnage de Jacquard, et d'ailleurs c'est intéressant parce qu'on avait joué ensemble précédemment, et avec Arnaud Binard qui incarne le personnage de Jacquard, et c'est vrai que le rapport là est très différent. On est vraiment, il y a un affrontement terrible entre eux, et c'est un très beau rôle aussi pour Arnaud.
1: Quel souvenir vous garderez toutes les deux de ce tournage ?
7: Le plaisir réellement d'être dans une ambiance de joie, parce que la toile de fond quand même de cette série, c'est la joie. On est en 1936, ce sont les premiers congés payés, la première fois que les ouvriers peuvent aller en vacances en étant payés, ce qui pour nous paraît totalement normal, hein, mais pour eux complètement fou. Donc c'était vraiment super de se dire, malgré tous les enjeux, malgré les tragédies de chaque personnage, on est quand même sur une toile de fond de joie. Et donc on avait quand même ce leitmotiv là qui revenait tout le temps, de nous dire. Et puis d'arriver aussi et de voir 100 figurants faire la fête, parce qu'il y a pas mal de balles, il y a des galas, et donc il y avait quand même une ambiance assez lumineuse sur le tournage, et qui a déteint sur nous. On se sentait bien, puis on a passé un long moment aussi dans le sud, dans la région de vers Nice et aux alentours, et donc c'était quand même assez agréable de se réveiller face à la mer ou de se faire maquiller pas loin de la plage, quoi. Il y avait quelque chose qui fait qu'on était très très heureux. Et puis d'être aussi en bande, on était beaucoup ensemble, ce qui est assez rare dans les films, parce qu'il y a des fois on tourne des films et on ne croise pas certains acteurs parce qu'on ne fait pas partie des mêmes scènes. Là, pour le coup, on était hyper souvent en troupe. Il y avait presque la joie de retrouver une troupe de théâtre où on passait des journées à 10 ou 12, et forcément ça décuple le plaisir que de le partager. Donc moi je retiendrai vraiment un plaisir,
1: la choralité d'ambiance.
7: Ouais, exactement. Ouais, c'est ça.
8: Tout à fait. Ah ouais, vraiment. Vraiment, ça se ressent. Et puis la sincérité dans nos rapports, au-delà du film aussi, c'est vrai que ça a servi, je pense, le jeu de chacune. Enfin, on s'est bien trouvé. Je sais pas, j'ai l'impression qu'on est toutes faites du même bois. Le casting a été vraiment bien fait. Bel équilibre entre nous, entre toutes nos énergies, nos personnalités.
7: Je pense que t'as raison. C'est un plus quand on a quatre rôles de femmes et que les quatre actrices s'entendent si bien. Je pense que ça ramène un truc à l'écran, comme tu dis, d'une grande sincérité entre nous, d'un grand soutien. C'est pas forcément évident, parce qu'on se dit, il y a quatre premiers rôles, quatre actrices, avec les images qu'on a de ça et les raccourcis un peu trop rapides, on peut se dire, bon, ça a dû être compliqué. On m'a posé la question, hein. On m'a dit, mais comment ça s'est passé, quatre femmes actrices? J'ai dit, ah bon, et pourquoi? Ça s'est excessivement bien passé. On était à l'inverse hyper soudés, hyper soutenus. Et je pense que ça se voit à l'écran, même si on n'est pas souvent toutes les quatre. Quand on est toutes les quatre, il y a quelque chose de vrai entre nous. Et ça s'est passé hors caméra.
1: Ouais, et puis il y a quelque chose d'assez complémentaire entre vous quatre. Constance qui est toujours hyper joyeuse. Julie qui est toujours hyper sérieuse, concentrée. Vous deux, vous connaissez depuis plus de 20 ans. Donc c'est vrai que ça force plein de choses, tout ça.
8: Bah oui, bien sûr. Ouais, non, mais c'est on sait. Et puis de se reposer les unes sur les autres. Enfin, voilà, il y a on parle de sororité, de bienveillance, qui pour le coup des mots très employés de nos jours, mais qui ont vraiment pris tout leur sens lors du tournage. Ouais, vraiment.
1: Vous voulez savoir quel secret cache Eugénie, notamment à Jean? Il sera dévoilé ce soir sur TF1 dans l'été 36. Vous voulez savoir quels sont les secrets que Julia cache, mais elle aussi. Elle en a pas mal et on va pas tous les découvrir ce soir. Je vous le dis tellement il y en a. En tout cas, moi, je trouve absolument génial pour toutes les deux, c'est que vous êtes la preuve vivante, toutes les deux. C'est qu'on peut être multi-artiste, qu'on peut faire une carrière dans la musique, mais qu'on peut aussi justement être comédienne, qu'on n'est pas forcément dans des cases en France. Et ça, je trouve que vous en êtes la preuve vivante. Donc merci pour ça.
8: C'est très intelligent, non, mais de souligner le fait que, oui, d'être un artiste multiple, c'est, je trouve que un artiste complet. Et puis il y a une vraie correspondance entre tous ces, entre la musique, entre le fait de jouer, d'incarner des personnages, d'être connecté à nos émotions et de raconter des histoires, qu'on le fasse en chantant ou en jouant. Donc merci beaucoup.
1: Moi, j'ai une petite chanson préférée de Nolwenn, c'est juste pour me souvenir. J'avoue que celle-là, moi, c'est une de mes préférées. Alors, je vais pas la chanter là, mais on va s'écouter pour terminer, en tout cas, en beauté, cette spécialité 36, parce que si je chante, il risquerait bien de mouiller toute la nuit. Donc, ça m'embêterait quand même pour ce début de l'été 36. Merci beaucoup, toutes les deux, d'avoir été avec nous. C'est un vrai cadeau de vous avoir eu. Je vous dis à bientôt.
7: À très bientôt. Merci à vous.
8: Merci beaucoup. À bientôt.

0: change de chaîne dans un instant. On va parler de L'Or Bleu qui débarque mercredi sur France 2 avec Aline Panel, la productrice, et Barbara Probst, l'héroïne. À tout de suite.
1: Bouge pas, chut, on écoute la télé, reviens dans un instant. À tout de suite.
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1: Allez, notre coup de cœur télé est consacré à la saga de l'été de France 2 qui fait son grand retour sur France.tv déjà en ligne et sur France 2 dès mercredi soir à 21h10 avec les deux premiers épisodes. Ça s'appelle L'Or Bleu et c'est produit par notre amie Aline Panel qui est justement notre invitée. Bonjour Aline.
2: Bonjour Alain.
1: Merci d'être avec nous. Alors moi, la première chose que j'ai aimé, Aline, et tu le sais que j'adore ça, je suis assez fan et j'ai l'impression un peu comme toi, c'est de traverser les époques quand on regarde une série, encore plus une saga d'été, parce que c'est un peu le retour de la saga d'été avant l'heure sur France 2, où on va basculer de 1986 à 2026. On va osciller comme ça pour comprendre un peu tous les enjeux auxquels va devoir faire face l'héroïne Flore, incarnée par Barbara Prost.
2: Absolument, par rapport à ton sujet, c'est-à-dire que comme on est sur la question de la raréfaction de l'eau, je voulais pouvoir l'incarner visuellement, et donc sur des époques plus anciennes, où on voit que la quantité et la gestion de l'eau sont différents. Et donc, ça m'a semblé très télévisuel de pouvoir le voir sous forme des couleurs, mais aussi des costumes associés à ces époques-là, des habitudes, du coup, tout, en fait, les relations hommes-femmes, etc. Ce qui était amusant, c'est dans le document de travail qu'on appelle Bible, qu'on a envoyé à France Télévisions à l'époque, on a postulé avec cette saga d'été, on avait un paragraphe, qui était plus qu'un paragraphe d'ailleurs, sur plusieurs pages, qui s'appelait « Le fil de l'eau ». Donc on avait les arches par personnage, chacune des trois femmes, etc. Et puis on avait le fil de l'eau qui est lui-même un personnage. Et en fait, c'est ce qui relie tous nos personnages et toutes les époques.
1: Il y a un casting de dingue, dis-moi.
2: Oui, il y a un beau casting qui allie à la fois des têtes connues, qui sont des acteurs... aimés du service public et des spectateurs de France 2, comme Éric Caravaca, Valérie Carcenti, Guylaine Londez, et aussi des acteurs un peu plus nouveaux, un peu plus jeunes aussi, Barbara Prost, Tom Lett, Samir Boitard, et enfin un tas d'acteurs qu'on a peut-être beaucoup moins vus et que je suis moi personnellement très très fière et très heureuse de faire découvrir. C'est aussi mon rôle de productrice, je l'ai fait par exemple avec Montmartre. Et là, je l'ai fait sur le service public qui m'a vraiment laissé carte blanche. C'était très amusant parce qu'on devait faire ce double casting étant donné qu'on est sur plusieurs époques et donc il fallait trouver des comédiens qui ressemblent vraiment à nos comédiens castés pour le présent et qui puissent les incarner 35 ans plus jeunes et qui en même temps figurent chacun des... il y a trois familles, il y a trois clans. Donc, il y avait un tas de contraintes pour que ce casting soit cohérent, on ne nous perde pas. C'était très amusant à faire et c'était très stimulant de se dire qu'on allait avoir... d'un côté, la possibilité à des acteurs de se faire connaître et aussi la possibilité de proposer aux spectateurs un casting rafraîchissant, renouvelant, avec des personnages dont on dit qu'ils sont jeunes, mais ils sont vraiment jeunes dans leur incarnation. Et ça, c'est vraiment très, très chouette parce que ça raconte vraiment l'époque aussi, c'est-à-dire dans les années 80, quand on se mariait, on avait 25 ans, on n'en avait pas 35 ou 40. Et donc, il y a quelque chose aussi de nostalgique là-dedans, de revenir sur cette époque avec des visages qui sont vraiment juvéniles.
1: Et on n'a pas oublié les anciens visages, hein, je vois, des sagas d'été. Parce que quelqu'un comme Bernard Verlet, il va rappeler des souvenirs à beaucoup de monde. Et quel bonheur de revoir Bernard dans le rôle de Milou Ravanel, hein, justement, dans cette saga, ou encore Sylvie Granotier, qu'on a vu dans la série 7e ciel sur OCS il y a quelques temps. Et c'est vrai que c'est un couple à l'image qui est magnifique.
2: Oui, et nous, on voulait vraiment mettre beaucoup de soin sur le casting de ce couple, qui est aussi une histoire d'amour très... C'est le cœur... de la série au niveau de l'histoire d'amour, justement une espèce de destin qui devait se rencontrer, je ne vais pas spoiler non plus complètement, d'amour possible alors qu'on se rencontre âgé, enfin on le sait assez vite depuis le début, puisque la mère de notre héroïne rencontre Milou au moment du mariage de notre héroïne, donc elle est déjà plutôt jeune, si on peut dire. C'est un premier amour pour Milou, donc c'est aussi original. C'est des histoires d'amour très faites de tendresse, de destinée, et voilà. Donc on voulait avoir beaucoup de cœur dans les comédiens qui allaient incarner ça, et c'est vrai que c'est un bonheur pour nous d'avoir travaillé avec ces deux très grands acteurs. et Bernard Verlet en particulier, qu'on retrouvait, parce que ben, moi, pour le coup, je le connaissais comme une spectatrice quand j'étais plus jeune, et j'avais jamais travaillé avec lui, et qu'il a accepté de venir faire ce rôle, était vraiment une grande chance pour nous.
1: Alors, Barbara Probst, on a Samir Boitard, Tom Leb, Eric Caravaca, Déborah Cré, Sylvie Granotier, Bernard Verlet, Valérie Carcentier, Eric Savin, Guylaine Londez et plein d'autres que vous allez pouvoir découvrir évidemment dans cette toute nouvelle série. Ça s'appelle L'Or Bleu. Ça démarre sur France 2. Ça sera mercredi soir 21h10. Si vous êtes impatient, il y a déjà l'intégralité qui est sur France.tv. Alors, n'hésitez pas. En tout cas, allez la découvrir. Et juste avant de se quitter quand même, il y a des projets. Je sais que tu avais envie, après Montmartre, de faire une deuxième série pour nous faire découvrir un peu les petites histoires cachées de Paris avec Montparnasse par exemple. Est-ce que ça avance ce projet?
2: Oui, c'est une grande histoire sur les années folles qui va s'appeler donc les années folles, qui est cette période entre les deux guerres. Hein. Là-dessus, on greffe une grande histoire de fiction comme on sait faire.
1: Bonne préparation à toi sur cette série qu'on découvrira, j'imagine, l'année prochaine sur TF1, j'espère, ou l'année d'après. Mais en tout cas, ça se prépare. Merci beaucoup, Aline. À bientôt.
2: Je t'en prie, à bientôt. Au revoir, Alain.
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1: Et on continue à parler de l'or bleu avec son héroïne qui est avec nous, Barbara Probst, qui nous rejoint. Bonjour Barbara.
13: Bonjour Alain.
1: Écoute, moi je suis très heureux de t'avoir parce que c'est vrai que je trouve que là, tu as d'une un très très joli rôle. Quand on reçoit un magnifique scénario comme ça, est-ce que c'est toujours un cadeau pour une comédienne?
13: Bah évidemment, d'autant plus que là, ça arrive à un petit endroit de mon chemin de comédienne où voilà, on m'a apporté ce scénario, je n'ai pas eu à passer de casting. Donc c'est une double reconnaissance de la part de la chaîne, voilà, qui me fait confiance, et puis évidemment de notre productrice, toute cette équipe qui voilà me confie une très belle partition. Donc ouais, c'est formidable.
1: Comment tu la définirais toi, Flore?
13: Bah Flore, c'est une femme qui va vraiment de l'avant. Hein. Déjà, elle qui passe la bicyclette, hein, son beau VTT,
1: ça, c'est vrai.
13: Qui avance dans la forêt. Non, mais elle va vraiment de l'avant. Elle est en quête d'identité personnelle, elle est chargée d'ambition politique aussi, puisqu'évidemment il y a tout ce contexte autour de l'eau.
1: Ah oui, elle est engagée même, hein, je dirais.
13: Elle est doublement engagée en fait, elle est engagée d'un point de vue voilà, politique avec l'eau, et puis personnelle parce qu'elle est sur le point de se marier au début du premier épisode. Donc voilà, elle se retrouve confrontée à toutes ses grandes ambitions et ses choix de vie, et tout est bousculé par les événements voilà qui vont arriver dans ce petit village de Valouance, et elle va se retrouver à être un peu cette dernière pièce du puzzle, d'un grand puzzle familial. Et elle est pleine de vie et d'engagement, c'est quelqu'un qui, ouais, elle est formidable, cette Flore.
1: Alors c'est vrai qu'à la suite d'un effondrement lié à la sécheresse, on va découvrir un cadavre. Elle pense que depuis 35 ans sa mère est partie à l'autre bout du monde et l'a peut-être abandonnée. Est-ce qu'elle va apprendre des vérités? Que va-t-il se passer? Qui est ce cadavre justement découvert suite à ces effondrements? C'est un peu tout ce puzzle que va devoir reconstituer Flore. Et puis ce qui est chouette, c'est vraiment on va rebasculer dans l'été 86 avec une bande son carrément dingue qui va vraiment nous faire revivre ces années-là et qui va nous faire comprendre au fur et à mesure effectivement ce qui est en train de se jouer pour Flore.
13: Moi, c'est ce qui m'a d'ailleurs vraiment séduit dans le scénario aussi, c'est toutes ces temporalités, parce qu'évidemment il y a ce dont tu viens de parler, les années 80, on a même un petit peu d'années 40, et on se rend compte comme ça que tout d'un coup il y a une dimension transgénérationnelle. Moi, j'ai cette chance formidable d'être entourée quand même d'un casting grandiose. Enfin, ça aussi, tu parlais de cadeaux tout à l'heure, mais ça, c'est un vrai cadeau, vraiment, pour moi aussi, d'être aussi bien entourée par des acteurs et des actrices que j'admire et avec qui j'ai adoré jouer. Et notamment, Déborah Cray, qui joue le personnage de ma mère dans les années 80.
1: Ça fait super bien, en plus, entre vous deux. C'est vrai que physiquement, c'est vraiment chouette, hein.
13: Ah bah écoute, ça me fait plaisir de te l'entendre dire, mais surtout nous c'était, en fait il se trouve que Déborah c'est une amie à la vie, donc quand on a su toutes les deux qu'on se retrouvait sur un projet commun On était évidemment emballés. Très vite, on s'est rendu compte que nos personnages ne se croisaient pas puisqu'elle faisait partie de cette temporalité des années 80 et moi, de la temporalité plus contemporaine. Mais en revanche, on a vraiment voulu travailler ensemble à construire ce lien, cette filiation comme ça. C'est amusé à trouver peut-être des gestes en commun, des rebondissements comme ça qui se retrouvent d'une époque à l'autre. Et donc, c'était évidemment un travail génial à faire ensemble, quoi.
1: J'ai l'impression qu'il y a beaucoup de cachotterie autour de Flore, entre son père qui lui a vraiment pas tout dit, on va découvrir plein de choses jouées par Eric Caravaca, qui est génial, et Tom Leb, son petit ami à Flore, qui est alors lui, je sais pas, je le sens pas, je sais pas pourquoi.
13: Eh ben écoute, je te laisse tout découvrir. Non mais, enfin voilà, encore une fois, tous ces acteurs, j'ai envie presque de tous les nommer, ce qui va être très difficile parce qu'ils sont tellement nombreux, mais voilà... Tu viens de citer Tom, Eric, Samir Boitard, Valérie Carcenti, Guylaine Lombez, évidemment. Enfin, voilà, toute cette équipe vraiment fantastique d'acteurs autour de moi. Et tous avec, comme tu viens de le dire, des secrets. Alors évidemment, on
1: tout
13: va avoir...
1: Tout ce qui fait la saga d'été qu'on aime.
13: C'est ce que j'allais dire, c'est tous les bons éléments d'une bonne saga. Quoi. On a de la trahison, on a des amours déçus, des amours naissants, des secrets de famille. Et là, tout d'un coup, il y a toute cette dimension... très contemporaine avec le sujet de l'écologie et de l'eau, qui n'est pas juste voilà une anecdote en fait dans l'histoire, c'est vraiment le point central. C'est par l'eau que tout se relie grâce à l'eau, et c'est assez intelligemment finement monté ensemble, quoi.
1: Et dès le premier épisode, hein, on va voir qu'il y a des eyes contact avec l'enquêteur. Je sais pas, ces deux-là, j'ai l'impression aussi que il va peut-être se passer quelque chose. J'en sais rien. Je le sens.
13: Ah, tu crois?
1: Ah, je sais pas. T'as vu, je fais des pronostics. Hein. Dès le premier épisode, je commence à sentir des choses comme ça qui se passent. Mais évidemment, pour découvrir la suite, il va falloir regarder l'or bleu. Et puis, si vous êtes impatient, vous avez France.tv qui vous donne l'intégralité de la série que vous allez pouvoir binge-watcher ou dévorer, évidemment, à votre gré. Et ça, c'est vraiment chouette parce que vous allez voir, c'est très addictif, en tout cas. Et mercredi, vous allez découvrir les deux premiers épisodes. Et ça va durer comme ça pendant 4 semaines, évidemment, sur France 2 à 21h10. Barbara, tes projets, est-ce qu'il y a d'autres choses qui arrivent bientôt avec toi ?
13: Bah oui, j'ai eu la chance d'enchaîner avec une très jolie série, toujours pour France Télévisions, qui s'appelle Nourrice, que nous avons terminé de tourner cet hiver. Donc là, c'est en train de se terminer, les montages, voilà, tout ce qui suit le tournage.
1: Ça serait bien pour la rentrée, ça, la fiction de télé de La Rochelle, ça serait cool, ça.
13: Bah, et on croise les doigts, mais en tout cas, voilà, c'est une très belle série d'époque qui se passe à la fin du 19e, début 20e, sur le parcours de ces femmes qui arrivaient souvent de la campagne, du Morvan, là, notamment, pour nourrir les enfants des familles beaucoup plus aisées à Paris. Et donc, c'est toutes ces jeunes femmes qui étaient traitées comme du bétail. Et moi, j'ai la chance de jouer une sage-femme de l'Hôtel Dieu qui va prendre ses nourrices sous son aile et essayer de combattre le patriarcat de l'hôpital à sa façon, avec ses armes à elle. Donc, c'est un très beau rôle. Voilà.
1: Bon, mon petit doigt venu, on va se retrouver très vite, du coup.
13: Bah oui, j'espère. Et puis, a priori, sur Disney Plus aussi, une série anglaise qui s'appelle The War Between the Land and the Sea.
1: Ah oui.
13: Qui devrait sortir dans le courant de l'année. Voilà.
1: Très bien. Eh ben, écoute, dis donc, plein de belles choses. En tout cas, merci beaucoup, Barbara. L'or bleu débarque mercredi sur France 2. C'est déjà en intégralité sur France.tv. À suivre, évidemment, avec attention. Et puis, on te dit à très, très bientôt pour la suite.
13: Avec grand plaisir.
1: À bientôt.
13: À très vite.
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1: Voilà, c'est fini pour aujourd'hui, pour la grande hebdo de Chute, on écoute la télé. 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Les rendez-vous de Chute on écoute la télé, la quotidienne sur Radio de la Save, c'est du lundi au samedi à 7h10 et 18h10. Et puis la grande hebdo, ben ça sera lundi prochain, la prochaine de 14 à 15h. Un rendez-vous évidemment à ne pas manquer. Je vous remercie de votre fidélité à tous et puis je vous retrouve donc lundi prochain pour l'hebdo et je vous retrouve ce soir à 18h10 pour la deuxième quotidienne de la journée. À ce soir.
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1: L'association Culture Danse 31 de Merville organise au dancing le Tequiero au 8 bis rue de Savoie du côté de Merville. Ce jeudi 21 mai de 14h30 à 18h30, un après-midi rétro guinguette. Ouverture des portes à partir de 14h. Le tarif est fixé à 12€, petit goûter offert et parking sur place. À Gimont, bal musette samedi 23 mai, salle du Barry, organisée par Gimont Festive. Ce sera avec Sylvie Noge et son orchestre. Ouverture des portes à 20h30. Réservation au 06 77 97 52 06. 06 77 97 52 06. Le prix d'entrée est fixé à 12€, pâtisserie offerte et buvette sur place. Concert caritatif samedi 23 mai à 20h, salle Gascogne à Colomiers. Le Titat Band du Conservatoire de Colomiers organise ce concert caritatif au profit de l'association Cocagne Alimentaire. À cette occasion, le Titat Band partagera la scène avec l'ensemble Combolo Jazz pour une soirée musicale placée sous le signe de la solidarité et du partage. Tarif fixé à 10€ pour les adultes, 5€ pour les enfants de moins de 14 ans. Rendez-vous samedi 23 mai 20h, salle Gascogne à Colomiers pour ce concert caritatif. Championnat de France marathon de patinage de vitesse. C'est organisé par le roller skating Launaquet et il se tiendra ce championnat lundi 25 mai du côté de Launac. Pour le programme 9h semi-marathon, 10h30 génération vitesse, 11h30 marathon pour les femmes, 13h45 marathon hommes. Plus de renseignements sur le www.rollerfrancemarathon2026.fr. Attention, fermeture de la circulation sur les parcours avec mise en place de déviations sur la commune de Launac. Championnat de France marathon patinage vitesse lundi 25 mai à Launac.
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1: Bonjour, bonjour, soyez les bienvenus dans votre émission qui parle musique sur Radio de la Save. Moi c'est Tessa et je suis ravie de vous retrouver pour démarrer une toute nouvelle semaine. Au programme, vos rubriques préférées, éphémérides, reprises, coups de cœur ou encore histoire de chansons. Une chose est sûre, la musique est bonne sur Radio de la Save. Et on commence comme toujours avec notre nouveauté du jour, c'est de la pop. Ça s'appelle Quoi faire de moi et c'est signé Mélissa dans votre émission Le Studio.

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1: Allez, dans votre émission qui vous dit tout sur la musique d'hier et d'aujourd'hui, direction maintenant notre éphéméride musicale du jour. Et on commence avec la chanson qui était au sommet en France le 18 mai 2007.

Eh oui, Yannick Noah est né le 18 mai 1960. Il fête donc aujourd'hui ses 66 ans. Allez, on termine ce flashback avec notre hommage du jour en ce 18 mai. Il est pour un chanteur dont je vous parle souvent dans cette émission parce qu'il est l'un de mes artistes préférés et j'aime profondément sa musique. C'est Chris Cornell. Il est notamment connu pour être le chanteur et guitariste rythmique des groupes Soundgarden et Audioslave. Il est aussi connu pour ses excellentes reprises, pour sa voix incroyable et pour avoir composé la chanson You Know My Name qui a été utilisée pour la bande originale du film Casino Royale. Chris Cornell s'est ôté la vie le 18 mai 2017 à l'âge de 52 ans. Et pour rendre hommage à son talent, à sa voix, ce soir dans le studio, eh bien le voici avec son groupe Audioslave, un superbe titre qui s'appelle Be Yourself, sois toi-même sur Radio de la Save.

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1: Allez, dans votre émission qui parle musique sur Radio de la Save, il est l'heure de l'original et la reprise. Aujourd'hui, direction les années 80 en France avec le tube par excellence. Voilà.

C'est même plus un tube là-bas que ça ne l'est ici en France, alors que bah, déjà ici, c'est énorme. Donc voilà pour la petite anecdote. Et ce qui est fou, c'est qu'au Mexique, par exemple, bah, ils sont persuadés que cette chanson vient de chez eux. Bref, d'ailleurs, autre anecdote, sachez qu'à la base, Voyage Voyage était prévu pour compléter le répertoire de Michel Delpech, mais il a refusé, donc la chanson a été proposée à une certaine Claudie Fritsch. La jeune chanteuse a accepté et elle a donc signé le contrat. Et puis dans la foulée, on lui a proposé un nouveau nom de scène, Désirless, qui a participé à créer un personnage androgyne et mystérieux. Comme je l'ai dit, Voyage Voyage a été un énorme carton et depuis, la chanson est très très bien ancrée dans la mémoire collective. Donc bah, quand on pense reprise, ça peut être casse-gueule. Allez, on en parle juste après la version originale dans le studio. Restez bien branchés. Direction l'été 86 avec Désirless sur Radio de la Save. Voyage Voyage.

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1: Vous l'aurez compris, au programme aujourd'hui, on revisite ce tube des années 80, Voyage, Voyage. Pour ça, on a besoin d'une magnifique voix, celle d'Estelle. C'est une artiste belge qui a fait The Voice en Belgique il y a quelques années. Et l'année dernière, sur son album Parenthèse, elle a sorti cette reprise de Voyage, Voyage qui a été très bien accueillie. Alors personnellement, elle m'a complètement bouleversée. Déjà, elle propose ici une version très intimiste en piano-voix. Il y a énormément d'émotions dans sa voix et surtout... On se rend compte à quel point la mélodie de cette chanson est magnifique. On se rend compte que si on enlève la production très new wave, très années 80, bah ce titre a un potentiel émotionnel juste énorme et c'est ça qui fonctionne. C'est plus juste un morceau qui nous donne envie de profiter de l'été. Il devient ici plus introspectif, plus profond et nous donne envie de nous évader du quotidien, tout simplement. Voilà, donc ça faisait longtemps que j'avais pas eu un tel coup de cœur pour une reprise, alors j'espère que ça va vous plaire. Séquence émotion dans votre émission Le Studio. Voici Estelle. Voyage, voyage.

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1: Je vous le disais en début d'émission, aujourd'hui marque l'anniversaire de la disparition de l'un de mes artistes préférés, Chris Cornell. Pour lui rendre hommage, j'avais envie de vous faire écouter une version live acoustique qui est juste sublime de Like a Stone. C'est un classique du rock alternatif des années 2000 et c'est surtout une chanson qui a beaucoup marqué mon adolescence. Donc j'avoue, peut-être que je ne suis pas super objective, mais c'est un titre que je trouve à la fois puissant et très nostalgique. C'est une réflexion sur la mort, la solitude et le temps qui passe. Et en 2011, Chris Cornell a sorti un magnifique album live acoustique, ça s'appelle Songbook. Et à l'intérieur, il y a cette version qui est encore plus émouvante et je dirais même écorchée de Like a Stone. C'est lui, sa voix, une guitare et par-dessus tout, son immense talent et sa capacité à faire passer les émotions. C'est vraiment un magnifique moment de musique et je suis ravie de pouvoir le partager avec vous aujourd'hui dans votre émission Le Studio. Voici mon coup de cœur du jour, c'est donc Chris Cornell et cette superbe version live acoustique de Like a Stone sur Radio de la Save.

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1: Derrière le son, il y a toujours une histoire. Le son qui nous intéresse aujourd'hui est une magnifique chanson d'amour des Bengals, Zoom sur Eaten on Flame.

Tout commence au milieu des années 80. À ce moment-là, la chanteuse des Bengals, Samantha Hoffs, travaille avec Billy Steinberg et Tom Kelly, deux producteurs assez reconnus puisqu'ils sont derrière des tubes comme Like a Virgin de Madonna ou encore True Colors et Unconditional Love de Cyndi Lauper.

0: Et justement, Samantha Hoffs a une idée derrière la tête. Elle a un énorme coup de cœur pour cette chanson, Unconditional Love, et elle aimerait proposer avec les Bangles une ballade qui parle d'amour, qui ressemble à ça et qui aurait aussi un petit côté Beatles. Billy et Tom acceptent le défi et promettent à Samantha que la chanson sera encore mieux que celle de Cyndi Lauper. Et de là est né Eternal Flame. Pour le titre de la chanson, c'est un voyage à Memphis qui inspire Samantha, Tom et Billy. Ils se rendent sur la tombe du King Elvis Presley et juste au-dessus se trouve une petite boîte dans laquelle il y a une flamme éternelle qui brûle. Billy se tourne alors vers ses amis et dit un truc du genre « Ben voilà, Eternal Flame, c'est le titre parfait pour parler d'un amour éternel. »
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0: Pour ce qui est de l'enregistrement de la chanson, Samantha Hoffs a raconté l'avoir fait entièrement nue. Oui, c'est le producteur David Sigerson qui lui a dit qu'Olivia Newton-John faisait ça pour réussir à livrer une interprétation plus vulnérable de ses chansons. Alors évidemment, c'était une blague, mais Samantha a quand même tenté l'expérience et elle a dû trouver ça plutôt efficace puisqu'elle a renouvelé sur d'autres titres de l'album.

Eternal Flame sort en single en 1988 et c'est un énorme succès mondial qui se classe numéro 1 dans 9 pays. 37 ans plus tard, c'est l'un des plus gros classiques des Bengals et on prend toujours autant de plaisir à l'écouter. Eternal Flame, c'est donc une histoire atypique, comme on les aime.

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1: Allez, votre émission Le Studio, c'est déjà fini pour aujourd'hui, mais on se retrouve demain, même heure, pour parler musique, avec toujours au programme vos rubriques préférées. D'ici là, prenez soin de vous, et surtout n'oubliez pas, la musique guérit tous les maux.

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2: Bonjour à toutes et à tous, à l'écoute des RFI en direct de Paris, il est 18h.
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2: Lundi 18 mai, ravi de vous retrouver pour une nouvelle semaine du journal en français facile. Voici les titres de cette édition. Il faut faire vite, le mot d'ordre des autorités en RDC. Vite pour lutter contre l'épidémie d'Ebola. Le virus de cette maladie mortelle se propage à une vitesse rapide, déjà 91 morts. Le point sur la situation avec notre correspondante qui nous attend à Kinshasa. Le ministre français Gérald Darmanin est à Alger. Il vient d'annoncer la reprise de la coopération judiciaire entre les deux pays, la France et l'Algérie. Dans l'actualité française, en finir avec les violences sur les élèves à l'école. Le nouveau maire de Paris lance une réflexion ouverte à tous. On en parle avec notre journaliste Baptiste Coulon. Et puis enfin, une star pas comme les autres au Festival de Cannes. Un petit chien, un chihuahua, a de très nombreux admirateurs et admiratrices, nous racontera Léa Boutin-Rivière à la fin de cette édition. La RDC face à Ebola. La République démocratique du Congo fait donc face au retour du virus Ebola. Cette maladie souvent mortelle sévit, fait des ravages principalement en ce moment dans la province de l'Est Ituri, à Bunia, la capitale provinciale, mais aussi dans la zone minière de Mongoualou, à 90 km environ plus au nord. Des cas ont aussi été détectés au nord Kivu et dans le pays voisin, l'Ouganda. Selon les chiffres du ministère de la Santé, 91 décès probables, 350 cas suspects. Paulina Zidi, bonjour.
5: Bonjour.
2: À Kinshasa pour RFI, Paulina, sur le terrain, la riposte s'organise et il faut aller vite.
5: Oui, la réponse actuellement se décline sur deux axes. D'abord, il faut détecter les cas, les confirmer et les tracer. Le but, c'est de remonter les chaînes de contamination pour limiter la propagation du virus. Et c'est un travail colossal. Chaque jour, il y a des nouvelles alertes sur lesquelles il faut enquêter. L'objectif, c'est d'avoir une cartographie, si l'on peut dire, de cette épidémie pour établir des zones de contrôle prioritaires, des limitations de flux et savoir ou installer le deuxième axe de la réponse.
2: Ce deuxième axe, Paulina, c'est toute l'infrastructure, tous les moyens qu'il faut déployer pour prendre en compte cette épidémie.
5: Par exemple, il faut importer dans les zones touchées des laboratoires mobiles pour dépister au plus vite les cas positifs. Il faut aussi monter des centres de traitement Ebola. Pour l'instant, il n'y en a pas à Bunia ni à Mongoualou, épicentre de cette flambée. En général, il faut entre 10 à 15 jours pour mettre en place une telle structure. Selon le ministre de la Santé, 3 centres devraient être rapidement opérationnels en Ituri. Beaucoup de matériel est déjà en cours d'acheminement. Cheminement vers Bunia, du matériel de protection qui fait défaut aux équipes médicales actuellement, des intrants pour soigner les symptômes d'Ebola. C'est actuellement le seul traitement, si l'on peut dire, à la disposition du corps médical.
2: Paulina Zidi en direct de Kinshasa pour RFI. Au Kenya, la colère gronde face à l'augmentation des prix de l'essence. Une hausse des prix à la pompe due à la guerre en Iran. Aujourd'hui, grève nationale des transports publics, des manifestations à Nairobi, Mombasa. Certaines d'entre elles ont dégénéré. On apprend à l'instant qu'il y a 4 morts et plus de 30 blessés lors de ces manifestations contre la hausse des prix du carburant. Il est arrivé à Nuuk, capitale du Groenland. Et le moins que l'on puisse dire, c'est qu'il n'est pas le bienvenu. Jeff Landry, l'émissaire, l'envoyé spécial de Donald Trump au Groenland, s'est invité sur le territoire autonome aujourd'hui. Il y a quelques mois, Donald Trump, on s'en souvient, avait déclenché une crise avec le Groenland et le Danemark en annonçant vouloir prendre le contrôle de ce territoire. Il ne faut pas attendre grand-chose de la visite de Jeff Landry, explique Mico Blujon-Mérède. Il est chercheur à l'Université du Québec.
4: On ne sait pas trop ce qui peut en ressortir pour deux raisons. D'une part, parce qu'on a vu qu'il n'a eu aucun honneur et il n'a pas été invité par les autorités groenlandaises, donc qui sont mises devant le fait accompli. Ça, c'est le premier élément. Et le deuxième élément, c'est qu'en fait, il arrive un petit peu les mains vides. C'est-à-dire qu'il n'a pas d'annonce à faire. Il n'a pas non plus de budget à proposer, pas d'investissement particulier. Il a simplement dit à son arrivée sur le territoire à la presse danoise et groenlandaise qu'il était là pour écouter, pour découvrir le territoire.
2: Le représentant de Donald Trump a depuis été reçu par le Premier ministre groenlandais, Jens Frederik Nielsen, se dit satisfait de cette rencontre tout en rappelant « Nous avons clairement dit que le peuple groenlandais n'était pas à vendre ».
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2: 18h05 à Paris, venons-en aux relations entre la France et l'Algérie. Une nouvelle étape entre les deux pays. Le ministre français de la Justice, Gérald Darmanin, s'est entretenu aujourd'hui à Alger avec son homologue Lofti Boudjema. Et à l'issue de cette rencontre, les deux hommes ont acté, après deux années d'interruption totale, la reprise concrète des coopérations judiciaires entre les deux pays. L'actualité en France, c'était une promesse du maire de Paris pour en finir avec les cas de violences sexuelles qui se multiplient dans le périscolaire. Le périscolaire, c'est ce temps passé par l'enfant à l'école, mais en dehors des heures de classe. Pour répondre à ce scandale qui touche des dizaines d'écoles parisiennes, Emmanuel Grégoire lance ce soir une convention citoyenne, une réflexion commune sur le sujet. Baptiste Coulon, bonsoir.
6: Bonsoir.
2: Pendant un mois, plusieurs parents d'élèves vont travailler sur le sujet.
6: Oui, 80 parents d'élèves vont être choisis au hasard ce soir pour former cette convention citoyenne. Et pendant un mois, ils vont interroger des experts, visiter des écoles et faire des propositions à la ville de Paris pour améliorer la situation. Parmi les sujets évoqués, il y aura le rythme scolaire. Faut-il passer d'une semaine de 4 jours et demi, comme c'est le cas aujourd'hui, à une semaine de 4 jours seulement dans les écoles parisiennes? Plusieurs parents d'élèves sont d'accord avec cette idée, car cela permettrait de regrouper le temps périscolaire sur une seule journée, celle du mercredi. Anne est membre du collectif SOS Périscolaire.
7: Le fait d'avoir une journée complète le mercredi permet de recruter des animateurs qui sont là toute la journée, qui sont probablement mieux formés parce que ils n'ont pas des horaires hachés, comme c'est le cas aujourd'hui. Ça peut créer déjà une professionnalisation.
6: Professionnaliser, mieux former les animateurs périscolaires, c'est une demande des parents d'élèves pour lutter contre les violences sexuelles. Cette convention citoyenne est donc une bonne chose, mais Anne, comme d'autres parents, veut aussi et surtout des mesures urgentes pour protéger les enfants.
7: En priorité, l'accès aux identités des animateurs, donc via des trombinoscopes, avec des photos qui permettent d'identifier quand il y a un problème les animateurs. Aujourd'hui, il y a des parents qui sont obligés de porter plainte contre X parce qu'ils n'arrivent même pas à savoir quel animateur était là à quel moment, et puis un recrutement massif.
6: Et pour connaître les conclusions de cette convention citoyenne, eh bien il faudra attendre le 22 juin prochain.
2: Baptiste Coulon, refermons ce journal à Cannes. Cannes, son festival, son tapis rouge, ses paillettes, son cinéma, mais aussi ces plages. À l'occasion du festival, la ville de Cannes a décidé d'inaugurer aujourd'hui une plage Brigitte Bardot, hommage à l'actrice et militante de la cause animale. Cette plage est, une fois n'est pas coutume, autorisée aux chiens. Il faut dire que sur la Croisette et à Cannes, les toutous, chiens et autres kleps sont nombreux et certains ont même acquis le statut de star, comme un certain chihuahua que notre envoyé spécial Léa Boutin-Rivière a rencontré.
8: Sur la Croisette, difficile de louper Savannah, un chihuahua d'1,6 kg, arborant un petit chapeau rose et un bandana de la même couleur.
9: Ah si, c'est bien mon cœur.
8: Quand Savannah est là, sa meilleure amie humaine, Cécile, n'est jamais très loin.
9: J'aime pas trop le mot propriétaire ou maître, on est vraiment un binôme, c'est un membre de notre famille.
8: Depuis plusieurs années, le duo assiste à de nombreuses montées des marches.
9: Le festival, elle connaît parce qu'elle est presque née dedans.
8: Au point d'acquérir une certaine notoriété.
9: Par exemple, Monsieur Lafitte. Il a remonté la rangée de spectateurs et il a dit « Et le chien, il est où ?» Monsieur Lelouch aussi, ce matin, qui m'a dit « Mais oui, je la connais. »
8: Laurent Lafitte, Gilles Lelouch, mais aussi Robert Pattinson ou Angelina Jolie, la petite Savannah a côtoyé les plus grands et a même appris le vocabulaire du tapis rouge.
9: Elle connaît le mot « photo ». Je la préviens, on va faire une photo, tu vas avoir une gratouille et tu auras ta récompense. Et si j'oublie de lui donner, elle me regarde jusqu'à ce qu'elle l'ait. Donc en fait, pendant le festival, elle prend quelques kilos.
8: En plus du tapis rouge, Savannah n'hésite pas à donner de la voix pour ses droits. Elle est ambassadrice de l'association fondée par son binôme Culture de Ouf. Première victoire, l'inauguration aujourd'hui de la plage Brigitte Bardot. Un petit pas pour l'homme, un grand pas pour le canidé. Julien Boileau, Léa Boutin-Rivière, Cannes, RFI.
2: Ainsi se referme ce journal que vous pouvez retrouver à tout moment pour le lire et l'écouter sur notre site internet françaisfacile.rfi.fr.
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12: Bonsoir à tous, je suis ravi de vous retrouver sur Radio de la Save pour un nouveau numéro de Chut, on écoute la télé, la quotidienne. La quotidienne que vous retrouvez bien sûr du lundi au samedi à 7h10 et 18h10 sur Radio de la Save. Et aujourd'hui lundi, eh bien on va décortiquer ensemble votre soirée télé de ce lundi soir. L'infomédia bien sûr, et puis on va parler de l'actualité des tournages en France. C'est parti.
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12: Allez, on démarre tout de suite avec le programme télé de votre soirée de ce lundi 18 mai avec sur France 2 ce soir Meurtre au paradis, la saison 15 continue avec le quatrième épisode inédit. Sur France 3, Bonnard, Pierre et Marthe de Martin Provost avec Cécile de France et Vincent Macaigne. Sur Canal Plus ce soir, Paris Police 1910, c'est le cinquième et avant-dernier épisode de cette nouvelle saison. Et puis sur France 4, ça sera La haine de Mathieu Kassovitz qui vous sera proposé avec Vincent Cassel. Sur France 5, Fleurs à parfum, retour en grâce, un documentaire. Et sur M6, c'est la suite des aventures de nos couples, de Marie au premier regard, et le bilan approche à grands pas pour la plupart de nos couples. Sur Arte, ça sera Talon aiguille, la comédie de Pedro Almodovar avec Victoria Abril. Et puis sur W9, ce soir, ça sera Armageddon. Sur LCP, et oui, Roland Garros oblige, Suzanne Lenglen, Le cours de la liberté, un documentaire inédit d'Olivia Lorrain. Sur TMC, Bad Boys 2. Sur Gulli, les parcs d'attractions préféré des Français qui vous emmènera à Orlando dans les coulisses des parcs d'attractions géants. Et puis sur TFX ce soir, appel d'urgence présenté par Hélène Manarino. Sur TF1 série film Inspecteur la bavure de Claude Zidi avec Coluche. Et puis sur Sister, c'est Kaamelott. Sur RMC découverte viaduc de Millau, les secrets du pont le plus haut du monde de Michael O'Connor. Et puis notre coup de cœur de ce soir, il va évidemment à TF1 qui lance sa série événement l'été 36 avec Julie Debona, Sophia Issaidi, Constance Gay, François-Xavier de Maison et Nolwenn Leroy. L'histoire à Nice en août 1936, alors que les premiers congés payés sont en place. Le destin de quatre femmes, Eugénie, Léonie, Blanche et Julia, qui voient leur destin s'entremêler avec un décor absolument magnifique reconstitué. Cette série va vous tenir en haleine pendant 3 semaines. On va découvrir en tout cas ce soir les 2 premiers épisodes.
13: C'est nos premières vacances. Je veux qu'on en profite.
14: Bienvenue au Riviera.
13: Oh Julia, quel plaisir de vous revoir.
15: Bonjour Madame Ackerman.
16: Adrien Jacquard, 45 ans, tué entre minuit et 1h du matin. Personne ne quitte l'hôtel sans mon accord.
13: Adrien, tu t'en fichais. Tu l'as pris, tu l'as jeté, tu t'es comporté comme une garce.
16: Un meurtre, c'est d'abord un mobile.
17: Faut que je récupère le dossier de l'affaire au commissariat. Comme ça, j'aurai de quoi mener ma propre enquête.
13: Mais quelle enquête ? T'approches plus jamais de ma famille. Il faut qu'on parle de ce qui s'est passé hier soir.
10: L'été 36, prochainement sur TF1.
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12: Et dans l'infomédia de ce lundi, qui sont les 12 candidats de la télé-réalité Escape Island coincés avec nos ex sur TFX, un format créé par A Production et présenté par Elsa Fayer et qui débarquera dès le lundi 1er juin à partir de 20h sur TFX. C'est l'histoire de 12 candidats emblématiques de la télé-réalité qui pensent s'envoler pour des vacances de rêve entre soleil, piscine, villa et Marbella. Bref, que du kiff quand tout à coup, devine qui débarque et avec qui ils vont devoir passer l'aventure. en binôme Lorex. Bon, on est censé y croire qu'il n'était pas au courant dans ce paradis devenu un piège. Tout va très vite devenir un enfer. Chaque jour, une seule chance de s'échapper. Et pour y parvenir, les ex vont devoir faire équipe car impossible d'avancer l'un sans l'autre et encore moins de sortir seul. Pour espérer franchir la porte, ces duos devront montrer qu'ils sont encore capables de se supporter à travers des jeux mêlant complicité, communication et stratégie. 12 candidats, 6 binômes d'ex, on y retrouvera Carla et Kevin, Maïsan et Emine, Lucille et Hugo, Solène Fouquez et Anthony Alcaraz, Solène Favreau et Tom, ou encore Beverly et Vivian.
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12: Et dans l'actualité des tournages cette semaine, le réseau Corneille, mini-série en tournage avec Laetitia Casta en région parisienne, en Normandie et à Paris, une mini-série de 6 fois 52 minutes. D'après Jack Do, le réseau Corneille de Ken Follett, réalisé par Mona Bauer et créé par Camille Trainer. Laetitia Casta, Mathilde Seigné, Lina El Arabi, Michael Youn, Bérangère McNeez ou encore Alexandre Brasseur et Florian Le Sieur sont au casting. L'histoire en mai 1944, le débarquement est imminent et ne peut réussir que si la résistance parvient à saboter le principal central téléphonique allemand situé dans un château imprenable. Elisabeth Clairet, alias Betty, incarnée par Laetitia Casta, une semaine pour former un commando de 5 femmes, des civils, à la personnalité hors du commun pour traverser la zone occupée, s'infiltrer dans la forteresse et la faire sauter. Sur leurs talons, l'impitoyable major nazi Dieter Frank est prêt à tout pour les arrêter. Une production empreinte digitale produite par Thomas Seyn et Raphaël Rocher. Et puis en tournage également Sous la scène 2, produite par Let Me Be, Vincent Roger, qui verra au casting évidemment Bérénice Bejo qui fera son retour avec Nassim Liès, Guillaume Guix, Philippe Basse, Manon Brèche et Anne-Marie Vin. Sophia Yadil vont se retrouver pour une mission à haut risque, traquer Lilith, la prédatrice originelle dans la scène infestée de requins. Ils vont y découvrir que la faune meurtrière cache une réalité bien plus surprenante, toujours pour une diffusion sur Netflix. Le tournage s'étendra jusqu'à la fin mai et sous la houlette d'Alexandre Adja.
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12: Et on termine par les anniversaires de stars de ce 18 mai. On va souhaiter un joyeux anniversaire aujourd'hui à la footballeuse Jenny Le Sommer qui fête ses 37 ans. Joyeux anniversaire à l'actrice Vanessa Gedge que vous avez adorée dans Le Grand Chemin de Jean-Louis Hubert. Elle a 50 ans aujourd'hui. Joyeux anniversaire à Elena Noguera qui fête ses 57 ans. On va souhaiter également un joyeux anniversaire à Yannick Noah qui fête aujourd'hui ses 66 ans et un joyeux anniversaire à Jean-Pierre Savelli qui fête aujourd'hui ses 77 ans.
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12: Allez, je vous rappelle que si vous voulez réécouter la grande hebdo de Chut, on écoute la télé qui était diffusée cet après-midi entre 14 et 15 heures sur Radio de la Save, elle sera en ligne sur notre site internet onécoutelatélé.com dès ce soir 20h. Un rendez-vous à ne pas manquer bien évidemment si vous l'avez raté cet après-midi. Je rappelle également que sur Radio de la Save, la quotidienne c'est tous les jours du lundi au samedi à 7h10 et 18h10 et que vous pouvez nous accompagner évidemment sur nos réseaux sociaux Facebook et Instagram. Chut, on écoute la télé. Mais vous avez également, bien sûr, notre application pour Android, Chut, on écoute la télé, qui vous permettra d'écouter directement nos émissions sur votre smartphone. Alors, sur ce, il ne me reste plus qu'à vous souhaiter en tout cas une très belle soirée à l'écoute de nos programmes sur Radio de la Save. Et je vous dis à demain matin, 7h10, pour la prochaine quotidienne et démarrer la journée de bonheur et de bonne humeur ensemble. À demain.
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5: Bonjour et bienvenue sur Radio de la Save 102.8. Aujourd'hui, nous allons vous parler de femmes inspirantes. Pour ça, nous accueillons William, élève au collège Françoise Héritier dans le Gers. Il va nous présenter une femme de l'histoire qui a énormément contribué au progrès des sciences. Bonjour William.
6: Bonjour Margot.
5: Alors, aujourd'hui, tu es venu nous parler d'une scientifique très importante.
6: Exactement.
5: Mais qui est donc cette femme ?
6: La femme que je vais vous présenter se nomme Emmy Noether. Elle est née en 1882, en Allemagne, elle vient d'une grande famille de mathématiciens juifs.
5: Et justement, sur quoi travaillaient ses parents ?
6: Le père d'Emmy, Max Noether, était professeur de mathématiques à l'université d'Erlanger, mais aussi mathématicien spécialisé dans la géométrie algébrique.
5: Expliquez-nous, qu'est-ce que la géométrie algébrique ?
6: Pour faire simple, la géométrie algébrique consiste à étudier des formes géométriques grâce à des équations. C'est une manière de transformer des quelques mathématiques en forme que l'on peut visualiser.
5: Merci pour cette belle explication. Mais comment cette passion pour les sciences est-elle arrivée ?
6: Alors, avant les sciences, Emmy Noether était très douée pour les langues et se focalisait pas directement sur les sciences. Mais grâce à l'influence de son père, elle prend petit à petit goût aux mathématiques.
5: A-t-elle rencontré des oppositions ?
6: Malheureusement, à cette époque, les femmes n'avaient presque pas accès aux études scientifiques et les hommes occupaient une grande place dans ce domaine.
5: Dans cette situation, comment arrive-t-elle à travailler dans les sciences ?
6: Elle arrive à rentrer dans les sciences en 1900 après un examen pour devenir professeur de langue. Puis, elle assiste aux cours de mathématiques en tant qu'auditrice libre jusqu'en 1903, où enfin les femmes peuvent s'inscrire dans certaines universités.
5: Et donc après cette étape, que fait-elle ?
6: Après cela, elle continue ses études, puis elle chercha du travail dans l'éducation. Mais personne ne veut la prendre dans son école. 7 ans plus tard, elle réussit enfin à trouver du travail, mais elle accepte de ne pas être payée. À côté de cela, elle soutient sa thèse de doctorat sur les invariants algébriques et obtient son doctorat en mathématiques.
5: A-t-elle fait la rencontre d'autres scientifiques ?
6: Durant cette période, elle fait la connaissance de deux grands mathématiciens, David Hilbert et Felix Klein, qui l'invitent à travailler à l'université Göttingen, qui est le plus grand centre mondial de recherche mathématique.
5: Donc si je comprends bien, sa carrière dans les sciences commence à ce moment-là.
6: Effectivement.
5: Mais qu'a-t-elle fait ? Quelles sont toutes ses innovations ?
6: Dans sa carrière, elle a découvert en 1907 les travaux sur la théorie des invariants, en 1918 le théorème de Noether, en 1920 le développement de l'algèbre abstraite, et en 1935, 5 ans avant sa mort, aux États-Unis, elle publie ses travaux sur l'algèbre non commutative.
5: Pourquoi est-elle allée aux États-Unis ?
6: Emmy Noether a été exilée aux États-Unis à cause des lois anti-juives de l'Allemagne nazie.
5: Merci de nous avoir écoutés, chers auditeurs, et merci à toi, William, d'être venu pour nous avoir présenté Emmy Noether. Et surtout, restez sur Radio de la Save 102.8.

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1: L'association Culture Danse 31 de Merville organise au Dancing le Tequiero au 8 bis rue de Savoie, du côté de Merville. Ce jeudi 21 mai de 14h30 à 18h30, un après-midi rétro guinguette. Ouverture des portes à partir de 14h. Le tarif est fixé à 12€, petit goûter offert et parking sur place. À Gimon, bal musette samedi 23 mai, salle du Barry, organisée par Gimon Festive. Ce sera avec Sylvie Noge et son orchestre. Ouverture des portes à 20h30. Réservation au 06 77 97 52 06. 06 77 97 52 06. Le prix d'entrée est fixé à 12€, pâtisserie offerte et buvette sur place. Concert caritatif samedi 23 mai à 20h, salle Gascogne à Colomiers. Le Titat Band du Conservatoire de Colomiers organise ce concert caritatif au profit de l'association Cocagne Alimentaire. À cette occasion, le Titat Band partagera la scène avec l'ensemble Combolo Jazz pour une soirée musicale placée sous le signe de la solidarité et du partage. Tarif fixé à 10€ pour les adultes, 5€ pour les enfants de moins de 14 ans. Rendez-vous samedi 23 mai 20h, salle Gascogne à Colomiers pour ce concert caritatif. Championnat de France marathon de patinage de vitesse. C'est organisé par le roller skating Launaquet et il se tiendra ce championnat lundi 25 mai du côté de Launac. Pour le programme 9h semi-marathon, 10h30 génération vitesse, 11h30 marathon pour les femmes, 13h45 marathon hommes. Plus de renseignements sur le www.rollerfrancemarathon2026.fr. Attention, fermeture de la circulation sur les parcours avec mise en place de déviations sur la commune de Launac. Championnat de France marathon patinage vitesse lundi 25 mai à Launac.
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Bonjour et bienvenue sur Radio de la Save, dans mon émission Ma sorcière bien lunée. Moi je suis Lucille. Pendant les 10 dernières années, j'étais naturopathe médium énergéticienne dans la vallée de la Save, à l'île Jourdain plus précisément. Et là, je quitte petit à petit ma posture de thérapeute pour ouvrir des espaces sensoriels et artistiques. Il y a des expériences qui débutent. Une première a eu lieu le 1er mai à l'île Jourdain, dans l'écrin qui a été conçu pour accueillir ces expériences qui sont là pour célébrer des passages de vie, de petites morts et de renaissances, puisque lorsque nous ne sommes pas nécessairement rattachés à une religion ou à des croyances quelconque, on n'a pas forcément l'occasion de célébrer les passages qui sont pourtant précieux à célébrer quand on souhaite vraiment les traverser et incarner pleinement notre nouvelle version. Aux côtés de mon mari pâtissier, Benjamin, que vous pouvez retrouver sur le marché de Lévignac le vendredi, Pibrac le mercredi et l'île Jourdain le samedi, nous créons ces espaces vraiment en lien avec les cinq sens qui permettent de se reconnecter au sixième. Et donc le prochain aura lieu le 29 mai, il reste une petite place et ce sera pour célébrer la mère que nous sommes, la mère que nous avons ou la mère que nous souhaitons devenir, vraiment l'archétype de la mère, autour d'un élixir de la mère qui sera une boisson concoctée. Et surtout, vous aurez chacun un dessert signature qui sera propre à votre énergie à l'aide de votre nom, prénom, date de naissance. On préparera ça ensemble et vous pourrez le déguster le 29 au soir. Et très prochainement aussi, il y a le Festival des Lumières, les 20 et 21 juin prochains, dans un écolieu à Argumbat, qui va réunir l'art, l'artisanat et la conscience au fil de conférences qui sont toutes liées à la liberté, la souveraineté sur différents plans. Et il y aura de l'art, des clowns, de la chanson, de l'humour, de l'artisanat. Enfin bref, ce sera un moment festif et joyeux où on peut aussi ouvrir des portes et repartir en tout cas avec beaucoup plus de joie dans le cœur et plein de beaux liens qui vont se créer parce que l'humain a besoin de liens et en ce moment on est plutôt délié, qu'en pensez-vous ? Allez, on y va pour le message des énergies de la semaine.

0: Allez, je t'invite à choisir la carte 1, 2 ou 3. Et pour toi, qui a fait le choix numéro 1, alors là, cette semaine, elle est sous le signe du magnétisme. Tu es vraiment un être magnétique cette semaine, comme le soleil qui va rayonner toute la semaine dans notre belle vallée de la Save. Tenez-vous prêts, rangez les écharpes et les pullovers et vous pouvez sortir tout ce qui est petit t-shirt, débardeur, petite robe. Il va faire du 30 degrés, on va être au top du top. Et donc, à l'image de ce soleil qui rayonne, tu vas rayonner, je te le dis, oui, tu vas être magnétique cette semaine. Donc, profites-en, tout ce que tu as envie de voir manifester dans ta vie, tu peux vraiment l'attirer à toi. Ça va être une semaine presque magique qui va être pleine de synchronicité, des bonnes rencontres. Tu vas avoir l'impression vraiment de surfer sur une vague là, ça va être sympa pour toi. Je te vois, toi qui as fait le choix 2 ou 3, tu t'es en train de te dire, mais attends, non, en fait, je voulais le 1. Et non, c'est trop tard pour changer. On y va pour toi qui as fait le choix 2. On a la carte du voyage. Alors peut-être le voyage introspectif, peut-être que cette semaine, tu vas avoir besoin de faire un petit tour à l'intérieur pour voir ce qui se joue, ce qui s'y passe, pour pouvoir t'aligner et te remettre en marche vers quelque chose de plus aligné. Ou peut-être le voyage à l'extérieur, peut-être que tu vas préparer un futur voyage ou que tu vas partir voyager cette semaine. Toujours est-il, c'est une semaine sous le signe du voyage. Et à toi, à vous qui avez fait le choix numéro 3, on a la joie. Alors d'ailleurs, on a un couple qui est en train de se marier, il y a marqué « Félicitations », donc peut-être qu'on te parle d'une demande en mariage, qui sait, ou tout simplement de la célébration de ton union à toi-même ou à l'autre. Il y a en tout cas quelque chose de très festif cette semaine, c'est joyeux pour toi. Alors certainement que le soleil va t'aider, hein, parce que clairement, quand il fait beau, moi qui suis très météo-dépendante, je peux comprendre que ta semaine soit placée sous le signe de la joie avec ce beau soleil. En tout cas, c'est joyeux pour toi, alors on célèbre, on kiffe la semaine et on se dit à la semaine prochaine.
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1: Bonjour, bonjour, soyez les bienvenus dans votre émission qui parle musique sur Radio de la Save. Moi c'est Tessa et je suis ravie de vous retrouver pour démarrer une toute nouvelle semaine. Au programme, vos rubriques préférées, éphémérides, reprises, coups de cœur ou encore histoire de chansons. Une chose est sûre, la musique est bonne sur Radio de la Save. Et on commence comme toujours avec notre nouveauté du jour, c'est de la pop. Ça s'appelle Quoi faire de moi et c'est signé Mélissa dans votre émission Le Studio.

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1: Allez, dans votre émission qui vous dit tout sur la musique d'hier et d'aujourd'hui, direction maintenant notre éphéméride musicale du jour. Et on commence avec la chanson qui était au sommet en France le 18 mai 2016.

Et oui, Yannick Noah est né le 18 mai 1960, il fête donc aujourd'hui ses 66 ans. Allez, on termine ce flashback avec notre hommage du jour en ce 18 mai. Il est pour un chanteur dont je vous parle souvent dans cette émission parce qu'il est l'un de mes artistes préférés et j'aime profondément sa musique, c'est Chris Cornell. Il est notamment connu pour être le chanteur et guitariste rythmique des groupes Soundgarden et Audioslave. Il est aussi connu pour ses excellentes reprises, pour sa voix incroyable et pour avoir composé la chanson You Know My Name qui a été utilisée pour la bande originale du film Casino Royale. Chris Cornell s'est ôté la vie le 18 mai 2017 à l'âge de 52 ans. Et pour rendre hommage à son talent, à sa voix, ce soir dans le studio, eh bien le voici avec son groupe Audioslave, un superbe titre qui s'appelle Be Yourself, sois toi-même, sur Radio de la Save.

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1: Allez, dans votre émission qui parle musique sur Radio de la Save, il est l'heure de l'original et la reprise. Aujourd'hui, direction les années 80 en France avec le tube par excellence. Voilà.

Voyage, voyage, c'est le tube de l'été 86, c'était il y a 40 ans déjà. Avec ce titre, Desireless a fait carton partout, en France, en Europe et même dans le monde entier. Amusez-vous à taper Buela Buela sur YouTube et vous allez voir que l'adaptation en espagnol est même devenue un immense tube en Amérique latine, c'était dans les années 90. C'est même plus un tube là-bas que ça ne l'est ici en France, alors que déjà ici c'est énorme. Donc voilà pour la petite anecdote. Et ce qui est fou, c'est qu'au Mexique, par exemple, ils sont persuadés que cette chanson vient de chez eux. Bref, d'ailleurs, autre anecdote, sachez qu'à la base, Voyage Voyage était prévu pour compléter le répertoire de Michel Delpech, mais il a refusé, donc la chanson a été proposée à une certaine Claudie Fritsch. La jeune chanteuse a accepté et elle a donc signé le contrat. Et puis dans la foulée, on lui a proposé un nouveau nom de scène, Desireless, qui a participé à créer un personnage androgyne et mystérieux. Comme je l'ai dit, Voyage Voyage a été un énorme carton et depuis, la chanson est très très bien ancrée dans la mémoire collective. Donc quand on pense reprise, ça peut être casse-gueule. Allez, on en parle juste après la version originale dans le studio. Restez bien branchés. Direction l'été 86 avec Desireless sur Radio de la Save. Voyage, voyage.

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1: Vous l'aurez compris, au programme aujourd'hui, on revisite ce tube des années 80, Voyage, Voyage. Pour ça, on a besoin d'une magnifique voix, celle d'Estelle. C'est une artiste belge qui a fait The Voice en Belgique il y a quelques années. Et l'année dernière, sur son album Parenthèse, elle a sorti cette reprise de Voyage, Voyage qui a été très bien accueillie. Alors personnellement, elle m'a complètement bouleversée. Déjà, elle propose ici une version très intimiste en piano-voix. Il y a énormément d'émotions dans sa voix et surtout... on se rend compte à quel point la mélodie de cette chanson est magnifique. On se rend compte que si on enlève la production très New Wave, très années 80, ce titre a un potentiel émotionnel juste énorme et c'est ça qui fonctionne. C'est plus juste un morceau qui nous donne envie de profiter de l'été, il devient ici plus introspectif, plus profond et nous donne envie de nous évader du quotidien, tout simplement. Voilà, donc ça faisait longtemps que j'avais pas eu un tel coup de cœur pour une reprise, alors j'espère que ça va vous plaire. Séquence émotion dans votre émission Le Studio, voici Estelle, voyez. Voyage, voyage.

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1: Je vous le disais en début d'émission, aujourd'hui marque l'anniversaire de la disparition de l'un de mes artistes préférés, Chris Cornell. Pour lui rendre hommage, j'avais envie de vous faire écouter une version live acoustique qui est juste sublime de Like a Stone. C'est un classique du rock alternatif des années 2000 et c'est surtout une chanson qui a beaucoup marqué mon adolescence. Donc j'avoue, peut-être que je suis pas super objective, mais c'est un titre que je trouve à la fois puissant et très nostalgique. C'est une réflexion sur la mort, la solitude et le temps qui passe. Et en 2011, Chris Cornell a sorti un magnifique album live acoustique, ça s'appelle Songbook. Et à l'intérieur, il y a cette version qui est encore plus émouvante et je dirais même écorchée de Like a Stone. C'est lui, sa voix, une guitare et par-dessus tout, son immense talent et sa capacité à faire passer les émotions. C'est vraiment un magnifique moment de musique et je suis ravie de pouvoir le partager avec vous aujourd'hui dans votre émission Les Studios. Voici mon coup de cœur du jour, c'est donc Chris Cornell et cette superbe version live acoustique de Like a Stone sur Radio de la Save.

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1: Derrière le son, il y a toujours une histoire. Le son qui nous intéresse aujourd'hui est une magnifique chanson d'amour des Bengals, Zoom sur Eternal Flame.

Tout commence au milieu des années 80. À ce moment-là, la chanteuse des Bengals, Samantha Hoffs, travaille avec Billy Steinberg et Tom Kelly, deux producteurs assez reconnus puisqu'ils sont derrière des tubes comme Like a Virgin de Madonna ou encore True Colors et Unconditional Love de Cyndi Lauper.

Et justement, Samantha Hoffs a une idée derrière la tête. Elle a un énorme coup de cœur pour cette chanson, Unconditional Love, et elle aimerait proposer avec les Bengals une ballade qui parle d'amour, qui ressemble à ça et qui aurait aussi un petit côté Beatles. Billy et Tom acceptent le défi et promettent à Samantha que la chanson sera encore mieux que celle de Cyndi Lauper. Et de là est né Eternal Flame. Pour le titre de la chanson, c'est un voyage à Memphis qui inspire Samantha, Tom et Billy. Ils se rendent sur la tombe du King Elvis Presley et juste au-dessus se trouve une petite boîte dans laquelle il y a une flamme éternelle qui brûle. Billy se tourne alors vers ses amis et dit un truc du genre « Ben voilà, Eternal Flame, c'est le titre parfait pour parler d'un amour éternel. » Do you feel my heart beating? Do you understand? 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Pour ce qui est de l'enregistrement de la chanson, Samantha Hoffs a raconté l'avoir fait entièrement nue. Oui, c'est le producteur David Sigerson qui lui a dit qu'Olivia Newton-John faisait ça pour réussir à livrer une interprétation plus vulnérable de ses chansons. Alors évidemment, c'était une blague, mais Samantha a quand même tenté l'expérience et elle a dû trouver ça plutôt efficace puisqu'elle a renouvelé sur d'autres titres de l'album.

Eternal Flame sort en single en 1988 et c'est un énorme succès mondial qui se classe numéro 1 dans 9 pays. 37 ans plus tard, c'est l'un des plus gros classiques des Bengals et on prend toujours autant de plaisir à l'écouter. Eternal Flame, c'est donc une histoire atypique, comme on les aime.

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1: Allez, votre émission Le Studio, c'est déjà fini pour aujourd'hui, mais on se retrouve demain, même heure, pour parler musique, avec toujours au programme vos rubriques préférées. D'ici là, prenez soin de vous, et surtout n'oubliez pas, la musique guérit tous les maux.

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0: Hey, salut à tous amis rockers et rockeuses, vous êtes bien à l'écoute de Rock à la Casbah, émission 926 qui s'est ouverte avec l'album des White Fence Orange sur Drag City Records qui sera notre disque vedette. Pour cette émission, nous sommes trois et nous retrouverons Bruno en milieu d'émission. On en profite pour passer le bonjour à Jordan. Autour de la table donc l'ami Bingo, salut à toi.
1: Salut Julien.
0: Et Raphaël derrière les manettes.
2: Salut à toutes et à tous.
0: Alors les amis, Bingo, tu es venu avec quoi aujourd'hui?
1: Ben, des titres qui viennent d'Amérique du Nord, un des villes et un des champs.
0: Et toi Raphaël?
2: Des titres qui vont vous énerver puisqu'ils sont assez clubbing.
0: Ah ok, on va être borderline dans cette émission.
2: Toujours.
0: Encore, comme d'habitude. Quant à moi, je suis venu avec l'album Vedette White Fence, qui est vraiment une retrouvaille plaisante, puisque ce groupe-là nous avait un peu lâché depuis quelques années. Et je suis également venu avec les groupes qu'on va vous diffuser tout de suite. D'abord, les Lime Garden, c'est un quatuor de filles. Et oui, il n'y a pas que les Wet Leg en Angleterre, il y a aussi les Lime Garden. Donc c'est un peu la même histoire que Wet Leg, c'est-à-dire que c'est quatre filles qui se sont retrouvées, qui ont créé leur groupe quand elles étaient étudiantes en fac, et elles ont sorti deux albums sur le label So Young Records. On va écouter un titre du deuxième album qui est sorti assez récemment, il s'appelle Maybe Not Tonight. Et ce qui est intéressant dans cet album, c'est que pendant tout l'album, elle raconte en fait l'histoire d'une soirée qui ne se finit pas pour elle et qu'elle déambule dans la ville, etc. Et ça se passe plus ou moins bien. Et en fait, il y a toute une narration, les titres les uns après les autres. Donc pour ceux qui comprennent l'anglais, ce qui n'est pas toujours mon cas, il y a une histoire qui est racontée à travers les titres qu'on entend. Lime Garden, on est vraiment un petit peu comme dans l'univers de Wet Leg, hein, post-punk, mais beaucoup moins, beaucoup plus indie. Ça flirte un petit peu du côté de la pop quand même. Je vous propose d'ailleurs donc d'écouter le titre Cross My Heart.

0: Et c'était nos amis les Dust Lovers qui sortent leur, ouais, on les connaît pas, enfin leur sixième album sur le label Safe Records, qui est vraiment un label très productif en France en ce moment. Cet album s'appelle Green Screens et le titre qu'on a écouté c'est Yes Life. Alors quand même une petite histoire avec ces Dust Lovers, c'est que c'est un groupe qui avec cet album a radicalement changé de style, puisqu'ils étaient plutôt connus pour faire du blues, du heavy rock, un peu stoner. Ils ont même joué sur la scène du Hellfest et ils existent depuis 2011, ils sont nantais, et avant ils s'appelaient The Texas Chainsaw Dust Lovers. En 2018 ils ont enlevé Texas Chainsaw, je pense que le heavy rock c'était plus trop à la mode, et c'est devenu les Dust Lovers. Et là carrément, bah voilà, ils vont explorer cette musique là un peu plus post-punk, un peu plus froide aussi, un peu plus cold.
1: Moi j'ai l'impression que c'était Bauhaus et les Sisters of Mercy qui jouaient en même temps, mais c'est vraiment bien hein, pour
0: ouais, super groupe en tout cas, et l'album vaut le détour, donc n'hésitez pas à aller sur le Sep Records écouter Green Screens.
2: Eh bien, je vais continuer avec une sélection valentinoise. On a des artistes de talent autour de chez nous. Maxime Dangle, alors c'est sûr qu'on le passe pas beaucoup, nous, dans l'émission Rock à la Casbah, puisque il est plutôt dans la scène électronique. C'est un super producteur de musique électro. Il est aussi à la tête d'un label. Il y a plein de très belles vidéos sur Arte TV, d'ailleurs. Il a fait des choses. Il y a plein de choses que vous pouvez retrouver sur le web de toutes ces musiques. C'est vraiment un travail très très intéressant, entre autres en techno ou même en ambiante, il peut partir dans différents styles. Il est accompagné sur son projet par Tommy Rizzitelli, qui est un batteur hors pair valentinois, qui joue dans des tonnes de groupes qu'on adore et qu'on a passé régulièrement. Et les deux se sont réunis ensemble parce que Tommy est aussi un grand amoureux de la musique électronique et entre autres des synthés modulaires. Il fait aussi des musiques ambiantes de son côté. Donc les deux ont réussi à se parler et ça fait un moment qu'ils discutent ensemble, qu'ils s'entendent très bien et qu'ils commencent aussi à se parler musicalement. Ça fait déjà quelques temps qu'ils composent ensemble et ils sont aussi très très marqués par l'environnement et par l'écologie, et ils se sont associés avec le laboratoire d'écologie marine Be Best. Ils ont fait une collaboration au long cours avec ce laboratoire où il y a eu différentes observations marines qui ont été faites, et eux ont participé à ça, ont lu les études, ont récupéré des sons, etc. Et de ça, ils en ont fait un album plutôt concept, ce qui est plutôt agréable puisqu'on est plutôt dans une génération de singles et de titres en one shot. Et là, c'est un album qui s'écoute vraiment du début jusqu'à la fin. Il y a une histoire qui se raconte dans cet album. C'est à la base électro, et il y a deux trois morceaux plutôt crotte-rock, et dont celui que je tire pour cette émission Rock à la Casbah. Le morceau s'appelle Bug. Il est interprété au chant par Craig Walker, qu'on a pu voir derrière les archives de façon assez rapide quand même, puisque c'était 2002 à 2004.
1: Ouais, il a fait quand même de très bons albums avec eux. Hein.
2: Voilà, il a fait des très bons disques. Il a une grosse carrière solo aussi. Il a fait des tributes à Calvin Russell aussi, dans un style plus blues rock. Et il a aussi une carrière en musique ambiante et en électronique, et avec une voix plutôt grave, bien posée. Et ce morceau Bug avec Craig Walker, de Maxime Dangle, Tommy Rizzitelli sur cet album Sonar, est une vraie réussite. En tout cas, moi j'ai énormément aimé ce disque et je vous invite allez le découvrir du début jusqu'à la fin.

0: Voilà, c'était Maxime Dangle et Tommy Rizzitelli avec Craig Walker au chant pour le morceau Bug. Et voilà, moi je me
1: trouve
0: cet album Sonar à écouter du début jusqu'à la fin avec des ambiances un peu plus rock, des ambiances beaucoup plus électro. À certains moments, on va continuer avec l'électro et l'électro suisse de Bound by Endogamy qui a cette fois-ci invité Félix Kubin qui fait partie du groupe Cell à participer sur ce 45 tours qui vient de sortir chez nos amis suisses de Bongo Joe Records. Là, on est sur quelque chose d'un peu plus électro, mais on reste dans cette vague un peu noire. Je vous propose d'écouter tout de suite Stück 1 Stück 1
1: Stück 1
0: Stück 1

0: Retour Bruno dans notre émission Rock à la Casbah. Salut Bruno.
1: Et salut à tous.
0: Alors pour commencer cette chronique, on va pouvoir découvrir une nouveauté de King Automatic. Et ça faisait longtemps qu'on l'avait pas entendu celui-là.
1: Exactement, il était un petit peu silencieux ces dernières années après une très belle carrière chez Voodoo Rhythm. Et puis avant avec Thundercrack, enfin voilà, c'est quelqu'un qui a vraiment traversé les époques du garage français avec beaucoup de bonheur. Et là, il est de retour maintenant, il a signé chez Slovenly avec un objet assez incroyable, c'est un 25 cm à gros trous comme les 45 tours français ou américains. C'est un 10 pouces donc, avec 6 covers dessus qui sont absolument extrêmement réussis. L'objet est très bien, musicalement c'est super. On va écouter la reprise des Gorillaz qui s'appelle Thunderbird ESQ qui est absolument parfaite. Donc là, c'est un mini LP qui s'appelle Play 6 Garage and 60s Hits avec même un petit côté rocksteady sur certains morceaux. Donc voilà, c'est King Automatic et c'est la nouveauté de chez Slovenly pour ce mois.

0: Et après notre cher King Automatique, on va pouvoir redécouvrir les Jackets avec un nouvel album.
1: Oui, les Jackets avec leur nouvel album Fade In qui sort sur donc notre label Dangerous Skylab en coproduction avec Beluga. Super album, encore une très belle pochette de Robbie Ignista comme le précédent. On va écouter le morceau qui s'appelle Mute the Sound. On retrouve tous les éléments qui nous ont vraiment séduits chez les Jackets. Alors les harmonies de voix, la douce corde, tout ce côté très pop, limite pop indé, mais aussi quand même avec ce garage folk 60s qui leur tient tant à cœur. Donc voilà, c'est tiré du nouvel album des Jackets qui sera en bac à la fin du mois.

0: Et merci à Bruno pour ce titre des Jack Cades, Failing Mud Sound. Vous êtes bien à l'écoute de Rock à la Casbah, émission numéro 926. Et nous arrivons au milieu de l'émission, ce qui veut dire qu'on retrouve notre disque vedette. Et c'est effectivement des retrouvailles avec les Californiens de White Fence qui sortent leur sixième album sur le label Drag City Records. L'album s'appelle Orange. Et alors, White Fence, derrière, il y a une personne... Okay, je l'ai mal dit.
1: Non, pas du tout.
2: C'était génial.
1: Non, non, je voulais dire que c'était pas un vrai groupe, en fait.
0: Bah, en fait, il y a une personne derrière, et c'est Tim Presley, qui derrière a eu plein de projets parallèles avec Kate Le Bon, avec Ty Segall, et on va dire toute la scène californienne quand elle était vraiment très très prolifique dans les années 2010. Et White Fence, au départ, effectivement, il y avait Ty Segall qui jouait de la batterie, qui aussi produisait, et derrière il a arrêté, Tim Presley a continué tout seul, et ils sont partis sur des trucs assez expérimentaux, un peu proto-punk, minimaliste. Moi, je sais que j'avais un peu lâché l'affaire, et là ils reviennent avec cet album, et en fait ils ont un peu reconstitué le White Fence des origines, puisque de nouveau Ty Segall est à la production et à la batterie, et ensuite ils ont invité quelques collègues, et on retrouve le White Fence que moi j'aimais, c'est-à-dire complètement les deux pieds ancrés dans les 70s, dans la musique de The Birds, dans le jungle pop. Est-ce que Professeur Bingo, tu peux nous dire ce que c'est du jungle pop?
1: La jungle, c'est une espèce de mouvement du bras, en fait. C'est un balayage de haut en bas, tu vois, et on fait carillonner les cordes, et c'était vraiment le son des Birds que tu as cité. Et notamment, ça se jouait sur des guitares Rickenbacker de 12 cordes, et ça a été ensuite adapté par des groupes qu'on appelait du Paisley Sound, des groupes comme les Barracudas ou les Bangles des premiers temps. Voilà, R.E.M. aussi faisait ça du Jungle Sound.
0: Initialement, en tout cas, White Fence s'inscrivait vraiment dans ce mouvement musical, même si moi je trouvais qu'il y avait quand même des connotations avec Bowie, avec T-Rex, le glam en général. Et là, ils reviennent vraiment à leurs premiers amours, et dans cet album Orange, il y a vraiment des titres avec pas mal de reverb, un peu rock, et des titres vraiment très posés, balades,
1: très lents.
0: Très lents. Et je vous ai sélectionné un petit medley. Donc là, on va commencer par un titre un peu plus lent qui s'appelle Unreal Books. Mais avant,
1: oui, en fait, je voulais dire que j'ai beaucoup aimé cet album. Je suis content que tu nous l'aies proposé. Et je trouvais qu'il y avait un flegme un peu velvétien. Je trouve que ça ressemble énormément au troisième album du Velvet Underground, qui est un de mes disques préférés au monde. Et c'est assez calme. Et je trouve que c'est ce que Ty Segall a fait de mieux, c'est-à-dire que quand il joue pas de la guitare, j'aime Ty Segall, et j'aime son économie à la batterie, et là c'est pareil, il y a très peu de choses, et ça m'a fait penser aussi à ce que fait un des chanteurs préférés au monde, un de mes chanteurs préférés au monde, Epic Soundtrax. Il y a ce côté un peu Beautiful Loser, c'est-à-dire c'est très calme, tu sens qu'ils ont pris quelques opiacés. Et ça fait de la bonne musique.
0: Oui, et puis ça tient quand même aussi au chant et au rythme de chant Tim Presley, qui effectivement est très indolent, très lent dans sa manière de chanter. En tout cas, ça marche très bien. Je vous propose donc de d'écouter Unreal Books, et ce sera suivi d'un titre un petit peu plus péchu, Your Eyes.

Et c'était donc Your Eyes, issu du nouvel album de White Fence. Et vous avez vu un petit peu entre Unreal Books, qui était un peu en tempo retenu, et celui-ci, un peu plus rock, un peu plus envoyé. On va enchaîner avec l'ami Bingo. Attention.

Si les frangins d'Adario ont arrêté de se fringuer comme des as de pique glam, ils demeurent toujours au top de la créativité musicale contemporaine avec les yeux et les cœurs qui regardent dans le rétroviseur. Sur le nouvel album des Lemon Twigs, Look For Your Mind, sorti chez Captured Tracks, le jour de la commémoration de la fin de la Deuxième Guerre mondiale, les deux frères et leurs deux complices passent à la moulinette la Sainte Trinité Pop des B. Beatles, Beach Boys et Big Star. Et comme avec les trois mousquetaires, on pourrait y ajouter un quatrième nom en B, les jeunes Bee Gees. La chanson-titre annonce bien la couleur, power pop harmonieuse. Look For Your Mind, The Lemon Twigs.

C'était les Lemon Twigs. À l'instar de son ami Bill Callahan, il y a quelques semaines sur nos ondes et quelques jours après lui dans les bacs, Will Oldham, le grand prince de l'alternative country, est enfin revenu avec un bon album, We Are Here Together. Nous voilà donc toutes et tous réunis pour écouter à nouveau de la bonne musique qui ne sent pas la savonnette. C'est rarement le cas, en tout cas chez Domino Records, sur une country folk dépouillée ou légèrement orchestrée sous avatar Bonnie Prince Billy. Will Oldham n'en fait pas des caisses. Entendez par là qu'il laisse de côté le yodel casse-noisette et la tristitude au vestiaire pour privilégier un chant intérieur poignant mais cependant lumineux. Sur ce disque, on n'atteint pas les sommets des Palace Brothers, mais on se contentera de retrouvailles en douceur et en longueur du premier jusqu'au dernier titre que nous allons écouter dès maintenant. Bride of the Lion est une belle conclusion gospel de ce nouvel album de Bonnie Prince Billy.

0: Très beau titre.
1: Magnifique,
0: ouais. Prince
2: ouais. Ça, ça me fait
1: est-ce
2: plaisir.
1: Que, est-ce que l'album est de cet acabit, aussi épuré aussi,
2: oui, oui, c'est très épuré. Il y a quelques orchestrations, mais en tout cas, ça reste un très, très grand disque au vu de tout ce qu'il a fait récemment, c'est-à-dire les 10 dernières années. C'est pas à la hauteur des décennies précédentes, mais c'est un très, très grand disque. J'ai beaucoup aimé, mais je vous invite à l'écouter dès le premier titre. Il est très court, hein, il fait 8 ou 9 titres.
1: Très bien, merci beaucoup en tout cas pour la découverte de ce nouveau titre de Bonnie Prince Billy, Bride of the Lion. On arrive à la fin de cette émission Rock à la Casbah, émission numéro 926, ça commence à faire. Et je vous rappelle que cette émission est enregistrée sur Radio Méga à Valence, qu'elle est rediffusée dans de nombreuses radios associatives. Et on passe un grand bonjour à tous les auditeurs de radios associatives. N'hésitez pas à continuer de les écouter et de les défendre. On va se quitter avec l'album de White Fence. Et le titre qui est un peu plus posé aussi, So Beautiful, et c'est l'album s'intitule Orange, mais tout de suite So Beautiful and don't forget
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1: Bienvenue dans Les Yeux au Ciel. La chronique qui vous emmène vers les étoiles, vers les mystères et les merveilles du ciel. Aujourd'hui, nous allons nous intéresser à une étoile très brillante et très visible en été. Elle fait partie d'une petite constellation. Nous allons ensemble étudier l'étoile Vega. Vega fait partie de la constellation de la Lyre, qui est visible au zénith pendant toutes les nuits d'été. Le zénith, c'est le point le plus haut du ciel, situé au-dessus de l'observateur. À l'opposé, le nadir est le point le plus en bas, situé en dessous de nous. La Lyre est assez facile à repérer. Il suffit de bien lever les yeux. Vous verrez tout de suite son étoile la plus brillante, Vega, qui fait partie du triangle d'été, également appelé le triangle des nuits d'été ou encore les trois belles de l'été. Ce triangle est composé de trois étoiles très brillantes. Vega dans la constellation de la Lyre, Deneb dans la constellation du Cygne et Altair dans la constellation de l'Aigle. Ces trois étoiles sont visibles toute la nuit pendant l'été. Et malgré son nom, le triangle d'été est aussi visible tout le reste de l'année depuis l'hémisphère nord, mais pas pendant toute la nuit. Il a l'apparence d'un triangle isocèle, dont Altair serait le sommet et le segment Deneb-Vega serait la base. Même avec de mauvaises conditions d'observation, s'il y a de la luminosité parasite ou même une petite brume, ce triangle reste facile à observer. Mais revenons à notre Lyre. D'autres étoiles sont visibles dans cette constellation qui a une forme de club de golf. Les quatre autres étoiles moins brillantes que Vega forment un parallélogramme. La Lyre, c'est une constellation assez ancienne. Les civilisations antiques du Moyen-Orient et de l'Inde y voyaient un vautour. Le nom de Vega vient d'ailleurs de la phrase en arabe qui veut dire « le vautour plongeant ou l'aigle tombant ». Les astronomes grecs y voyaient, eux, une lyre, ou plutôt une kithara. Les cartes du ciel les plus vieilles la représentent généralement comme tenue dans les griffes d'un vautour. Sous la forme d'un vautour, cette constellation s'est raccrochée à la légende d'Hercule, qui, pour son sixième travail, devait tuer les oiseaux du lac Stymphale. La constellation est d'ailleurs proche du cygne et de l'aigle. Beaucoup de constellations sont rapprochées à la légende d'Hercule, mais pour ça, je vous laisse écouter mon émission dédiée à cette constellation. Mais une autre explication est présente dans la mythologie grecque. La lyre représenterait l'instrument de musique d'Orphée. Orphée, c'est un musicien et un poète. Il est fils du roi de Tarse et de la muse Calliope, la muse de la poésie épique. Le jour même de ses noces avec Orphée, la dryade Eurydice, fuyant Aristée qui l'importune, est mordue par un serpent caché dans les hautes herbes. Elle en meurt et descend au royaume des enfers. Orphée, inconsolable, y descend à sa suite. Et après avoir endormi de sa musique enchanteresse le Cerbère, le monstrueux chien à trois têtes qui en garde l'entrée, il peut enfin approcher le dieu Hadès et son épouse Perséphone. Il parvient, grâce à sa musique, à les faire fléchir, et celui-ci le laisse repartir avec sa bien-aimée, à condition qu'elle le suive en silence, et que lui ne se retourne ni ne lui parle, avant qu'ils soient tous les deux revenus sur la terre dans le monde des vivants. Et alors qu'Orphée s'apprête à sortir des enfers, n'entendant plus les pas de sa bien-aimée et impatient de la voir, et ayant peur que son amour lui échappe encore, il se retourne imprudemment et la perd à jamais. Il semblerait que le mythe d'Orphée ne soit pas propre à la seule culture de la Grèce antique, mais qu'il ait des origines plus anciennes, peut-être paléolithiques. Ça a été remarqué dès la fin du XIXe siècle par le philologue Charles-Félix Hyacinthe Gouillet, lequel indiquait un récit semblable chez les Iroquois. Il est possible que des deux légendes similaires aient une seule et même origine. Une légende remontant jusqu'au temps paléolithique, qui, à une époque impossible à préciser, aurait été transportée au Canada, probablement par les grandes migrations eurasiennes. Mais revenons à notre étoile du jour, Vega. Elle est aussi connue sous le nom Alpha Lyrae. C'est l'une des étoiles les plus brillantes et les plus étudiées du ciel nocturne. Elle est située à environ 25 années-lumière de la Terre. Vega, c'est la cinquième étoile la plus brillante vue depuis notre planète, et la deuxième étoile la plus brillante de l'hémisphère nord après Arcturus. Son éclat et sa proximité relative en font un objet d'étude privilégié pour les astronomes. Elle a une magnitude apparente de 0,03, ce qui la rend facilement visible à l'œil nu, même dans des zones avec une certaine pollution lumineuse. En termes de luminosité absolue, Vega est 40 fois plus lumineuse que notre Soleil. Cette luminosité est due à la fois à sa température de surface élevée, mais aussi à sa taille. La température de surface de Vega, c'est à peu près 9600 Kelvin, presque deux fois plus chaud que la température de surface du Soleil. Historiquement, Vega a joué un rôle crucial comme repère céleste. Il y a environ 12 000 ans, en raison de la précession des équinoxes, Vega était l'étoile polaire, un titre actuellement détenu par Polaris. Dans environ 14 000 ans, Vega redeviendra l'étoile polaire. Cette précession est due à la lente oscillation de l'axe de la rotation de la Terre, mais je vous en ai déjà parlé. Par sa grande luminosité, Vega est une référence dans l'histoire de l'astronomie. Elle collectionne les premières places. Première étoile autre que le Soleil à avoir été photographiée. Le cliché, un daguerreotype, date du 17 juillet 1850 au Harvard College Observatory. Vega est également à l'origine de la première image de spectre électromagnétique. C'est son premier photographe, John Draper, qui prit aussi la première image du spectre électromagnétique d'une étoile autre que le Soleil. Mais tiens, est-ce que je vous ai déjà dit ce que c'est le spectre d'une étoile ? Bon, vous le savez sûrement parce que vous avez déjà observé un arc-en-ciel. La lumière blanche est un mélange de plusieurs couleurs qui peuvent être décomposées quand elles passent dans une goutte d'eau ou dans un prisme, par exemple. C'est Newton le premier qui a fait cette découverte en constatant en 1666 qu'au travers d'un prisme, la lumière blanche se décompose en spectre continu qui va du violet au rouge, comme dans l'arc-en-ciel. Deux siècles plus tard, on constate la présence de raies noires dans le spectre de la lumière, comme des trous. Et l'opticien allemand Fraunhofer découvre que ces raies sont provoquées par l'absorption de certaines longueurs d'onde par les milieux qu'elles traversent. Autrement dit, quand la lumière traverse certains gaz, comme par exemple l'oxygène, eh bien certaines longueurs d'onde peuvent être absorbées par le gaz, ou plus certainement diffusées, et donc forment des trous que l'on observe dans le spectre final. C'est-à-dire que certaines longueurs d'onde ne sont pas présentes dans le spectre final. En observant le spectre de Vega, John Draper va repérer ces trous et postuler qu'on peut, grâce à ça, déduire l'atmosphère des étoiles. C'est à la suite de cette découverte que le jésuite Angelo Cicci, de l'Observatoire du Vatican, va analyser les lumières de 4000 étoiles et les classifier. Un catalogue complet sera produit aux États-Unis après un des premiers projets quasiment industriels de l'astrophysique, qui permet d'en éditer 9 volumes entre 1918 et 1924. Ce catalogue, le catalogue Henry Draper, du nom du photographe de Vega, classifie plus de 200 000 étoiles. Vega a longtemps été utilisé comme un standard photométrique en astronomie. En d'autres termes, sa luminosité apparente a été utilisée pour calibrer les mesures de luminosité des autres étoiles. En raison de la stabilité de sa brillance, Vega a servi de point de référence essentiel pour les astronomes dans le développement de l'astronomie observationnelle moderne. L'une des découvertes les plus intéressantes concernant Vega, c'est la présence d'un disque de débris circonstellaire. Ce disque, composé de poussière et de petits corps rocheux, est similaire à la ceinture de Kuiper dans notre propre système solaire. Il est la preuve que Vega a traversé une phase de formation planétaire. Et l'étude de ce disque aide les astronomes à comprendre le processus de formation et d'évolution des systèmes planétaires. Bien que Vega soit souvent utilisée comme l'étoile standard, en raison de sa luminosité stable, des études ont montré qu'elle présente une variabilité lumineuse faible mais détectable. Cette variabilité est encore mal comprise et est un sujet de recherche actif. Les anomalies du spectre de Vega, telles que les raies spectrales inhabituelles, ont également été observées. Ces anomalies pourraient être dues à des phénomènes comme la rotation rapide, l'oblation ou encore la présence d'une atmosphère circonstellaire complexe. Comprendre ces anomalies pourrait fournir des informations cruciales sur les propriétés de Vega et des étoiles similaires. Je vous l'ai déjà dit, Vega fait partie d'un astérisme. Un astérisme, c'est un regroupement d'étoiles qui n'ont pas forcément de lien physique entre elles. Cet astérisme très connu, ce sont les trois étoiles brillantes de Vega, Deneb du Cygne et Altair de l'Aigle. Un grand triangle facile à repérer dans les nuits d'été. En début de nuit, Vega est presque au zénith et le triangle s'étend vers l'est. Quand vous aurez repéré le triangle, vous pourrez aussi observer d'autres objets. Par exemple, la constellation de la Flèche, une petite constellation située entre Altair et la Tête du Cygne, à l'intérieur du triangle. Elle est composée de 4 étoiles alignées. Elle pourrait être la flèche tirée par Hercule pour atteindre l'aigle ou le cygne. Ou encore, la flèche tirée par le Sagittaire. Au-dessus de la flèche, vers le centre du triangle des Belles d'été, vous trouverez la constellation du Petit Renard. Alors, elle est peu connue car peu brillante, elle demande des bonnes conditions d'observation. Il est difficile de la repérer en ville, par exemple. Elle a la forme d'un petit W, comme Cassiopée. Elle n'est d'ailleurs proprement identifiée qu'à la fin du XVIIe siècle par l'astronome polonais Johann Hevelius, sous le nom de Vulpecula cum Anser, le petit renard et l'oie. L'oie était représentée dans la gueule du renard, mais elle n'est plus présente officiellement. Elle a quand même laissé son nom à l'étoile alpha du renard, qui s'appelle Anser. Entre le petit renard et Albireo, le bêta du cygne, vous pourrez voir à l'œil, si votre vue est excellente, mais un peu plus certainement aux jumelles ou avec un télescope, un amas appelé l'amas du cintre, 10 étoiles en forme de porte-manteau. En fait, c'est pas vraiment un amas, mais c'est plutôt un astérisme. Les étoiles qui le composent n'ont pas vraiment de lien entre elles, ni par leur position, ni par leur histoire. Il y a également un magnifique objet du ciel profond à observer dans la constellation du Petit Renard, c'est la nébuleuse de l'Alter. C'est M27, une immense nébuleuse planétaire. Elle peut même être observée avec de bonnes jumelles, où elle apparaît comme un disque faiblement lumineux. Lorsqu'on l'observe avec un télescope de 150 ou 200 mm, M27 a la forme d'un double lobe, un peu comme un sablier. M27 fut découverte par l'astronome français Charles Messier en 1764. Si on compte le faible halo, sa taille est égale à peu près à la moitié de celle de la Lune. D'après cette taille, on peut estimer son âge à 3000 ou 4000 ans. L'étoile centrale à l'origine de la nébuleuse est maintenant très faiblement lumineuse et difficilement observable pour un astronome amateur. C'est une naine blanche, de couleur bleue, donc très chaude. Dans la constellation de la Lyre, il y a aussi deux étoiles doubles, facilement observables aux jumelles, c'est Delta Lyre et Epsilon Lyrae. C'est Delta et Epsilon de la Lyre. Epsilon, c'est un système multiple. Il est situé à 160 années-lumière de la Terre. Il est surnommé le double-double. D'une magnitude de 4,5, elle est visible dans un ciel de banlieue urbaine. Avec une excellente vue, vous pourrez distinguer deux points brillants. On touche là vraiment les limites de la capacité de l'œil. Pour être plus sûr de les voir, prenez une paire de jumelles. Epsilon 1 et 2 sont alors bien distinctes. Et si vous avez une bonne lunette avec un grossissement x 50, vous verrez que les deux points sont en fait composés chacun de deux étoiles. Si vous grossissez jusqu'à 150 fois, alors là ça devient très joli puisqu'on voit qu'un couple est perpendiculaire à l'autre. Dans chacune des doubles, une très faible distance angulaire sépare les deux étoiles, de l'ordre de 2 secondes d'arc. Ce qui fait que ce système est un excellent test pour vérifier la qualité de votre équipement d'observation. Chaque double serré tourne l'une autour de l'autre et en environ... Chaque double serré tourne l'une autour de l'autre en environ un millénaire. Et chaque doublet, et bien que lié gravitationnellement, tourne tellement lentement qu'on n'a pas vraiment pu le mesurer à ce jour, mais on l'estime à un demi-million d'années. On ne sait pas non plus très bien comment un tel système solaire a pu se former. Les astronomes pensent que les effets gravitationnels des étoiles proches et les effets de marée imposés par la galaxie finiront par séparer ce quadruplet en deux doubles...
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